0: et à connaître la sottise et la folie. J'ai compris que cela aussi, sans. Car avec beaucoup de sagesse, on a beaucoup de chagrin, et celui qui augmente sa science augmente sa douleur. L'Ecclésiaste chapitre 2. J'ai dit en mon cœur, allons, je t'éprouverai par la joie, et tu goûteras le bonheur. Et voici, c'est encore là une vanité. J'ai dit du rire, insensé, et de la joie, à quoi sert-elle? Je résolus en mon cœur de livrer ma chair au vin, tandis que mon cœur me conduirait avec sagesse, et de m'attacher à la folie, jusqu'à ce que je visse ce qu'il est bon pour les fils de l'homme de faire sous les cieux pendant le nombre des jours de leur vie. J'exécutai de grands ouvrages. Je me bâtis des maisons. Je me plantai des vignes. Je me fis des jardins et des vergers. Et j'y plantai des arbres à fruits de toute espèce. Je me créai des étangs pour arroser la forêt où croissaient les arbres. J'achetai des serviteurs et des servantes. Et j'eus leurs enfants nés dans la maison. Je possédai des troupeaux de bœufs et de brebis, plus que tous ceux qui étaient avant moi dans Jérusalem. Je m'amassai de l'argent et de l'or, et les richesses des rois et des provinces. Je me procurai des chanteurs et des chanteuses, et les délices des fils de l'homme, des femmes en grand nombre. Je devins grand, plus grand que tous ceux qui étaient avant moi dans Jérusalem. Et même ma sagesse demeura avec moi. Tout ce que mes yeux avaient désiré, je ne les en ai point privés. Je n'ai refusé à mon cœur aucune joie, car mon cœur prenait plaisir à tout mon travail, et c'est la part qui m'en est revenue. Puis j'ai considéré tous les ouvrages que mes mains avaient faits, et la peine que j'avais prise à les exécuter. Et voici, tout est vanité et poursuite du vent. Et il n'y a aucun avantage à tirer de ce qu'on fait sous le soleil. Alors j'ai tourné mes regards vers la sagesse, et vers la sottise et la folie. Car que fera l'homme qui succédera au roi? Ce qu'on a déjà fait. Et j'ai vu que la sagesse a de l'avantage sur la folie, comme la lumière a de l'avantage sur les ténèbres. Le sage a ses yeux à la tête, et l'insensé marche dans les ténèbres. Mais j'ai reconnu aussi qu'ils ont l'un et l'autre un même sort. Et j'ai dit en mon cœur, j'aurai le même sort que l'insensé. Pourquoi donc ai-je été plus sage? Et j'ai dit en mon cœur que c'est encore là une vanité. Car la mémoire du sage n'est pas plus éternelle que celle de l'insensé, puisque déjà les jours qui suivent, tout est oublié. Et quoi? Le sage meurt aussi bien que l'insensé. Et j'ai haï la vie, car ce qui se fait sous le soleil m'a déplu, car tout est vanité et poursuite du vent. J'ai haï tout le travail que j'ai fait sous le soleil, et dont je dois laisser la jouissance à l'homme qui me succédera. Et qui sait s'il sera sage ou insensé? Cependant, il sera maître de tout mon travail, de tout le fruit de ma sagesse sous le soleil. C'est encore là une vanité. Et j'en suis venu à livrer mon cœur au désespoir, à cause de tout le travail que j'ai fait sous le soleil. Car tel homme a travaillé avec sagesse et science et avec succès, et il laisse le produit de son travail à un homme qui ne s'en est point occupé. C'est encore là une vanité et un grand mal. Que revient-il en effet à l'homme de tout son travail et de la préoccupation de son cœur, objet de ses fatigues sous le soleil? Tous ses jours ne sont que douleur, et son partage n'est que chagrin. Même la nuit son cœur ne repose pas. C'est encore là une vanité. Il n'y a de bonheur pour l'homme qu'à manger et à boire et à faire jouir son âme du bien-être au milieu de son travail. Mais j'ai vu que cela aussi, qui en effet peut manger et jouir si ce n'est moi? Car il donne à l'homme qui lui est agréable la sagesse, la science et la joie. Mais il donne aux pécheurs le soin de recueillir et d'amasser, afin de donner à celui qui est agréable à Dieu. C'est encore là une vanité et la poursuite du vent. L'Ecclésiaste, chapitre 3. Il y a un temps pour tout un temps pour toutes choses sous les cieux, un temps pour naître et un temps pour mourir, un temps pour planter et un temps pour arracher ce qui a été planté, un temps pour tuer et un temps pour guérir, un temps pour abattre et un temps pour bâtir, un temps pour pleurer et un temps pour rire, un temps pour se lamenter et un temps pour danser, un temps pour lancer des pierres et un temps pour ramasser des pierres, un temps pour embrasser et un temps pour s'éloigner des embrassements, un temps pour chercher et un temps pour perdre, un temps pour garder et un temps pour jeter, un temps pour déchirer et un temps pour coudre, un temps pour se taire et un temps pour parler, un temps pour aimer et un temps pour haïr, un temps pour la guerre et un temps pour la paix. Quel avantage celui qui travaille retire-t-il de sa peine? J'ai vu à quelle occupation Dieu soumet. Il fait toutes choses belles en son temps, dans leur cœur la pensée de l'éternité, bien que l'homme ne puisse pas saisir l'œuvre que Dieu fait du commencement jusqu'à la fin. J'ai reconnu qu'il n'y a de bonheur pour eux qu'à se réjouir et à se donner du bien-être pendant leur vie, mais que si un homme mange et boit et jouit du bien-être au milieu de tout son travail, c'est là un don de Dieu. J'ai reconnu que tout ce que Dieu fait durera toujours, qu'il n'y a rien à y ajouter et rien à en retrancher, et que Dieu agit ainsi afin qu'on le craigne. Ce qui est a déjà été, et ce qui sera a déjà été, et Dieu ramène ce qui est passé. J'ai encore vu sous le soleil qu'au lieu établi pour juger, il y a de la méchanceté, et qu'au lieu établi pour la justice, il y a de la méchanceté. J'ai dit en mon cœur, Dieu jugera le juste et le méchant, car il y a là un temps pour toute chose et pour toute œuvre. J'ai dit en mon cœur, au sujet des fils de l'homme, que Dieu les éprouverait et qu'eux-mêmes verraient qu'ils ne sont que des bêtes. Car le sort des fils de l'homme et celui de la bête est pour eux un même sort. Comme meurt l'un, ainsi meurt l'autre. Ils ont tous un même souffle et la supériorité de l'homme sur la bête est nulle, car tout est vanité. Tout va dans un même lieu. Tout a été fait de la poussière et tout retourne à la poussière. Qui sait si le souffle des fils de l'homme monte en haut et si le souffle de la bête descend en bas dans la terre? Et j'ai vu qu'il n'y a rien de mieux pour l'homme que de se réjouir de ses œuvres. C'est là sa part. Car qui le fera jouir de ce qui sera après lui? L'Ecclésiaste, chapitre 4. J'ai considéré ensuite toutes les oppressions qui se commettent sous le soleil. Et voici, les opprimés sont dans les larmes, et personne qui les console. Ils sont en butte à la violence de leurs oppresseurs, et personne qui les console. Et j'ai trouvé les morts qui sont déjà morts plus heureux que les vivants qui sont encore vivants, et plus heureux que les uns et les autres, celui qui n'a point encore existé et qui n'a pas vu les mauvaises actions qui se commettent sous le soleil. J'ai vu que tout travail et toute habileté dans le travail cousit de l'homme à l'égard de son prochain. C'est encore là une vanité et la poursuite du vent. L'insensé se croise les mains et mange sa propre chair. Mieux vaut une main pleine avec repos que les deux mains pleines avec travail et poursuite du vent. J'ai considéré une autre vanité sous le soleil. Tel homme est seul et sans personne qui lui tienne de près. Il n'a ni fils ni frère, et pourtant son travail n'a point de fin, et ses yeux ne sont jamais rassasiés de richesses. Pour qui donc est-ce que je travaille et que je prive mon âme de jouissance? C'est encore là une vanité et une chose mauvaise. Deux valent mieux qu'un, parce qu'ils retirent un bon salaire de leur travail, car si l'un relève son compagnon. Mais malheur à celui qui est seul et qui tombe, sans avoir un second pour le relever. De même, si deux couchent ensemble, ils auront chaud. Mais celui qui est seul, comment aura-t-il chaud? Et si quelqu'un est plus fort qu'un seul, les deux peuvent lui résister, et la corde à trois fils ne se rompt pas facilement. Mieux vaut un enfant pauvre et sage qu'un roi vieux et insensé qui ne sait plus écouter les avis. Car il peut sortir de prison pour régner et même être né pauvre dans son royaume. J'ai vu tous les vivants qui marchent sous le soleil entourer l'enfant qui devait succéder au roi et régner à sa place. Il n'y avait point de fin à tout ce peuple, à tous ceux à la tête desquels il était. Et toutefois, ceux qui viendront après ne se réjouiront pas à son sujet, car c'est encore là une vanité et la poursuite du vent. Prends garde à ton pied lorsque tu entres dans la maison de Dieu, et approche-toi pour écouter, plutôt que pour offrir le sacrifice des insensés, car ils ne savent pas qu'ils font mal. L'Ecclésiaste, chapitre 5. Ne te presse pas d'ouvrir la bouche, et que ton cœur ne se hâte pas d'exprimer une parole devant Dieu. Car Dieu est au ciel, et toi sur la terre. Que tes paroles soient donc peu nombreuses. Car si les songes naissent de la multitude des occupations, la voix de l'insensé se fait entendre dans la multitude des paroles. Lorsque tu as fait un vœu à Dieu, ne tarde pas à l'accomplir, car il n'aime pas les insensés. Accomplis le vœu que tu as fait. Mieux vaut pour toi ne point faire de vœu que d'en faire un et de ne pas l'accomplir. Ne permets pas à ta bouche de faire pécher ta chair, et ne dis pas en présence de l'envoyé que c'est une inadvertance. Pourquoi Dieu s'irriterait-il de tes paroles et détruirait-il l'ouvrage de tes mains? Car s'il y a des vanités dans la multitude des songes, il y en a aussi dans beaucoup de paroles. C'est pourquoi crains Dieu. Si tu vois dans une province le pauvre opprimé et la violation du droit et de la justice, ne t'en étonne point. Car un homme élevé est placé sous la surveillance d'un autre plus élevé, et au-dessus d'eux, il en est de plus élevé encore. Un avantage pour le pays à tous égards, c'est un roi honoré du pays. Celui qui aime l'argent n'est pas rassasié par l'argent, et celui qui aime les richesses n'en profite pas. C'est encore là une vanité. Quand le bien abonde, ceux qui le mangent abondent. Et quel avantage en revient-il à son possesseur, sinon qu'il le voit de ses yeux? Le sommeil du travailleur est doux, qu'il y ait peu ou beaucoup à manger, mais le rassasiement du riche ne le laisse pas dormir. Il est un mal grave que j'ai vu sous le soleil, des richesses conservées pour son malheur par celui qui les possède. Ces richesses se perdent par quelque événement fâcheux. Il a engendré un fils, et il ne reste rien entre ses mains. Comme il est sorti du ventre de sa mère, il s'en retourne nu, ainsi qu'il était venu, et pour son travail, il n'emporte rien qu'il puisse prendre dans sa main. C'est encore là un mal grave. Il s'en va comme il était venu. Et quel avantage lui revient-il d'avoir travaillé pour du vent? De plus, toute sa vie, il mange dans les ténèbres, et il a beaucoup de chagrin, de maux et d'irritation. Voici ce que j'ai vu. C'est pour l'homme une chose bonne et belle de manger et de boire, et de jouir du bien-être au milieu de tout le travail qu'il fait sous le soleil, pendant le nombre des jours de vie que Dieu lui a donné, car c'est là sa part. Mais si Dieu a donné à un homme des richesses et des biens, s'il l'a rendu maître d'en manger, d'en prendre sa part, et de se réjouir au milieu de son travail, c'est là un don de Dieu. Car il ne se souviendra pas beaucoup des jours de sa vie, parce que Dieu répand la joie dans son cœur. L'Ecclésiaste, chapitre 6. Il est un mal que j'ai vu sous le soleil et qui est fréquent parmi les hommes. Il y a tel homme à qui Dieu a donné des richesses, des biens et de la gloire, et qui ne manque pour son âme de rien de ce qu'il désire, mais que Dieu ne laisse pas maître d'en jouir, car c'est un étranger qui en jouira. C'est là une vanité et un mal grave. Quand un homme aurait 100 fils, vivrait un grand nombre d'années, et que les jours de ces années se multiplieraient, si son âme ne s'est point rassasiée de bonheur, et si de plus il n'a point de sépulture, je dis qu'un autre que lui. Car il est venu en vain, il s'en va dans les ténèbres, et son nom reste couvert de ténèbres. Il n'a point vu, il n'a point connu le soleil. Il a plus de repos que cet homme. Et quand celui-ci vivrait 2000 ans, sans jouir du bonheur, tout ne va-t-il pas dans un même lieu? Tout le travail de l'homme est pour sa bouche, et cependant ses désirs ne sont jamais satisfaits. Car quel avantage le sage a-t-il sur l'insensé? Quel avantage a le malheureux qui sait se conduire en présence des vivants? Ce que les yeux voient est préférable à l'agitation des désirs. C'est encore là une vanité et la poursuite du vent. Ce qui existe a déjà été appelé par son nom, et que celui qui est homme ne peut contester avec un plus fort que lui. S'il y a beaucoup de choses, il y a beaucoup de vanité. Quel avantage en revient-il à l'homme? Car qui sait ce qui est bon pour l'homme dans la vie, pendant le nombre des jours de sa vie de vanité, qu'il passe comme une ombre? Et qui peut dire à l'homme ce qui sera après lui sous le soleil? L'Ecclésiaste, chapitre 7. Une bonne réputation vaut mieux que le bon parfum, et le jour de la mort que le jour de la naissance. Mieux vaut aller dans une maison de deuil que d'aller dans une maison de festin, car c'est là la fin de tout homme, et celui qui prend la chose à cœur. Mieux vaut le chagrin que le rire, car avec un visage triste, le cœur peut être content. Le cœur des sages est dans la maison de deuil, et le cœur des insensés dans la maison de joie. Mieux vaut entendre la réprimande du sage que d'entendre le chant des insensés. Car comme le bruit des épines sous la chaudière, ainsi est le rire des insensés. C'est encore là une vanité. L'oppression rend insensé le sage, et les présents corrompent le cœur. Mieux vaut la fin d'une chose que son commencement. Mieux vaut un esprit patient qu'un esprit hautain. Ne te hâte pas en ton esprit de t'irriter, car l'irritation repose dans le sein des insensés. Ne dis pas « D'où vient que les jours passés étaient meilleurs que ceux-ci » car ce n'est point par sagesse que tu demandes cela. La sagesse vaut autant qu'un héritage, et même plus pour ceux qui voient le soleil. Car à l'ombre de la sagesse on est abrité comme à l'ombre de l'argent. Mais un avantage de la science, c'est que la sagesse fait vivre ceux qui la possèdent. Regarde l'œuvre de Dieu. Qui pourra redresser ce qu'il a courbé? Au jour du bonheur, sois heureux, et au jour du malheur, réfléchis, afin que l'homme ne découvre en rien ce qui sera après lui. J'ai vu tout cela pendant les jours de ma vanité. Il y a tel juste qui périt dans sa justice, et il y a tel méchant qui prolonge son existence dans sa méchanceté. Ne sois pas juste à l'excès, et ne te montre pas trop sage. Pourquoi te détruirais-tu? Ne sois pas méchante à l'excès, et ne sois pas insensé. Pourquoi mourrais-tu avant ton temps? Il est bon que tu retiennes ceci, et que tu ne négliges point cela, car celui qui craint Dieu échappe à toutes ces choses. La sagesse rend le sage plus fort que 10 chefs qui sont dans une ville. Non, il n'y a sur la terre point d'homme juste qui fasse le bien et qui ne pèche jamais. Ne fais donc pas attention à toutes les paroles qu'on dit, de peur que tu n'entendes ton serviteur te maudire. Car ton cœur a senti bien des fois que tu as toi-même maudit les autres. J'ai éprouvé tout cela par la sagesse. J'ai dit, je serai sage. Et la sagesse est restée loin de moi. Ce qui est loin, ce qui est profond, profond, qui peut l'atteindre? Je me suis appliqué dans mon cœur à connaître, à sonder et à chercher la sagesse et la raison des choses, et à connaître la folie de la méchanceté et la stupidité de la sottise. Et j'ai trouvé plus amère que la mort la femme dont le cœur est un piège et un filet, et dont les mains sont des liens. Celui qui est agréable à Dieu lui échappe, mais le pécheur est pris par elle. Voici ce que j'ai trouvé, dit l'Ecclésiaste, en examinant les choses une à une, pour en saisir la raison. Voici ce que mon âme cherche encore, et que je n'ai point trouvé. J'ai trouvé un homme entre 1000, mais je n'ai pas trouvé une femme entre elles toutes. Seulement, voici ce que j'ai trouvé, c'est que Dieu a fait les hommes droits, mais ils ont cherché beaucoup de détours. L'Ecclésiaste, chapitre 8. Qui est comme le sage et qui connaît l'explication des choses? La sagesse d'un homme fait briller son visage, et la sévérité de sa face est changée. Je te dis, observe les ordres du roi, et cela à cause du serment fait à Dieu. Ne te hâte pas de t'éloigner de lui, et ne persiste pas dans une chose mauvaise, car il peut faire tout ce qui lui plaît, parce que la parole du roi est puissante. Et qui lui dira, « Que fais-tu ? » Celui qui observe le commandement ne connaît point de choses mauvaises, et le cœur du sage connaît le temps et le jugement. Car il y a pour toute chose un temps et un jugement quand le malheur accable l'homme. Mais il ne sait point ce qui arrivera, et qui lui dira comment cela arrivera? L'homme n'est pas maître de son souffle pour pouvoir le retenir, et il n'a aucune puissance sur le jour de la mort. Il n'y a point de délivrance dans ce combat, et la méchanceté ne saurait sauver les méchants. J'ai vu tout cela, et j'ai appliqué mon cœur à tout ce qui se fait sous le soleil. Il y a un temps où l'homme domine sur l'homme pour le rendre malheureux. Alors, j'ai vu des méchants recevoir la sépulture et entrer dans leur repos, et ceux qui avaient agi avec droiture s'en aller loin du lieu saint et être oubliés dans la ville. C'est encore là une vanité. Parce qu'une sentence contre les mauvaises actions ne s'exécute pas promptement, le cœur des fils de l'homme se remplit en eux du désir de faire le mal. Cependant, quoique le pécheur fasse 100 fois le mal et qu'il y persévère longtemps, je sais aussi que le bonheur est pour ceux qui craignent Dieu, parce qu'ils ont de la crainte devant lui. Mais le bonheur n'est pas pour le méchant, et il ne prolongera point ses jours, pas plus que l'ombre, parce qu'il n'a pas de la crainte devant Dieu. Il est une vanité qui a lieu sur la terre, c'est qu'il y a des justes auxquels il arrive selon l'œuvre des méchants, et des méchants auxquels il arrive selon l'œuvre des justes. Je dis que c'est encore là une vanité. J'ai donc loué la joie, parce qu'il n'y a pas de bonheur pour l'homme sous le soleil qu'à manger et à boire et à se réjouir. C'est là ce qui doit l'accompagner au milieu de son travail, pendant les jours de vie que Dieu lui donne sous le soleil. Lorsque j'ai appliqué mon cœur à connaître la sagesse et à considérer les choses qui se passent sur la terre, car les yeux de l'homme ne goûtent le sommeil, ni jour, ni nuit. J'ai vu toute l'œuvre de Dieu, j'ai vu que l'homme ne peut pas trouver ce qui se fait sous le soleil. Il a beau se fatiguer à chercher, il ne trouve pas. Et même si le sage veut connaître, il ne peut pas trouver. L'Ecclésiaste, chapitre 9. Oui, j'ai appliqué mon cœur à tout cela. J'ai fait de tout cela l'objet de mon examen, et j'ai vu que les justes et les sages et leurs travaux sont dans la main de Dieu, et l'amour aussi bien que la haine. Les hommes ne savent rien, tout est devant eux. Tout arrive également à tous, même sort pour les justes et pour le méchant, pour celui qui est bon et pur, et pour celui qui est impur, pour celui qui sacrifie, et pour celui qui ne sacrifie pas. Il en est du bon, de celui qui jure comme de celui qui craint de jurer. Ceci est un mal parmi tout ce qui se fait sous le soleil, c'est qu'il y a pour tous un même sort. Aussi le cœur des fils de l'homme est plein de méchanceté, et la folie est dans leur cœur pendant leur vie. Après quoi, ils vont chez les morts. Car qui est excepté? Pour tous ceux qui vivent, il y a de l'espérance. Et même un chien vivant vaut mieux qu'un lion mort. Les vivants, en effet, savent qu'ils mourront. Mais les morts ne savent rien, et il n'y a pour eux plus de salaire, puisque leur mémoire est oubliée. Et leur amour, et leur haine, et leur envie ont déjà péri, et ils n'auront plus jamais aucune part à tout ce qui se fait sous le soleil. Va, mange avec joie ton pain, et bois gaiement ton vin. Car dès longtemps, Dieu prend plaisir à ce que tu fais. quand tout temps tes vêtements soient blancs et que l'huile ne manque point sur ta tête. Jouis de la vie avec la femme que tu aimes pendant tous les jours de ta vie de vanité que Dieu t'a donnée sous le soleil, pendant tous les jours de ta vanité. Car c'est ta part dans la vie, au milieu de ton travail, que tu fais sous le soleil. Tout ce que ta main trouve à faire avec ta force, fais-le. Car il n'y a ni œuvre, ni pensée, ni science, ni sagesse dans le séjour des morts où tu vas. J'ai encore vu sous le soleil que la course n'est point aux agiles, ni la guerre aux vaillants, ni le pain aux sages, ni la richesse aux intelligents, ni la faveur aux savants. Car tout dépend pour eux du temps et des circonstances. L'homme ne connaît pas non plus son heure, pareil aux poissons qui sont pris au filet fatal et aux oiseaux qui sont pris au piège. Comme eux, les fils de l'homme sont enlacés au temps du malheur lorsqu'il tombe sur eux tout à coup. J'ai aussi vu sous le soleil ce trait d'une sagesse qui m'a paru grande. Il y avait une petite ville avec peu d'hommes dans son sein. Un roi puissant marcha sur elle, l'investit et éleva contre elle de grands forts. Il s'y trouvait un homme pauvre et sage qui sauva la ville et personne ne s'est souvenu de cet homme pauvre. Et j'ai dit, la sagesse vaut mieux que la force. Cependant, la sagesse du pauvre est méprisée et ses paroles ne sont pas écoutées. Les paroles des sages tranquillement écoutées valent mieux que les cris de celui qui domine parmi les insensés. La sagesse vaut mieux que les instruments de guerre. L'Ecclésiaste, chapitre 10. Les mouches mortes infectent et font fermenter l'huile du parfumeur. Un peu de folie l'emporte sur la sagesse et sur la gloire. Le cœur du sage est à sa droite, et le cœur de l'insensé à sa gauche. Quand l'insensé marche dans un chemin, le sens lui manque, et il dit de chacun, « Voilà un fou !» Si l'esprit de celui qui domine s'élève contre toi, ne quitte point ta place, car le calme prévient de grands péchés. Il est un mal que j'ai vu sous le soleil, comme une erreur provenant de celui qui gouverne. La folie occupe des postes très élevés, et des riches sont assis dans l'abaissement. J'ai vu des esclaves sur des chevaux, et des princes marchant sur terre comme des esclaves. Celui qui creuse une fosse y tombera, et celui qui renverse une muraille sera mordu par un serpent. Celui qui remue des pierres en sera blessé, et celui qui fend du bois en éprouvera du danger. S'il a émoussé le fer, et s'il n'en a pas aiguisé le tranchant, il devra redoubler de force. Mais la sagesse a l'avantage du succès. Si le serpent mord faute d'enchantement, il n'y a point d'avantage pour l'enchanteur. Les paroles de la bouche du sage sont pleines de grâce, mais les lèvres de l'insensé causent sa perte. Le commencement des paroles de sa bouche est folie, et la fin de son discours est une méchante folie. L'insensé multiplie les paroles. L'homme ne sait point ce qui arrivera, et qui lui dira ce qui sera après lui. Le travail de l'insensé le fatigue, parce qu'il ne sait pas aller à la ville. Malheur à toi, pays dont le roi est un enfant, et dont les princes mangent dès le matin. Heureux, toi, pays dont le roi est de race illustre, et dont les princes mangent au temps convenable, pour soutenir leur force, et non pour se livrer à la boisson. Quand les mains sont paresseuses, la charpente s'affaisse, et quand les mains sont lâches, la maison a des gouttières. On fait des repas pour se divertir. Le vin rend la vie joyeuse, et l'argent répond à tout. Ne maudis pas le roi, même dans ta pensée, et ne maudis pas le riche, dans la chambre où tu couches, car l'oiseau du ciel emporterait ta voix, l'animal ailé publierait tes paroles. L'Ecclésiaste, chapitre 11. Jette ton pain sur la face des eaux, car avec le temps tu le retrouveras. Donne-en une part à sept, et même à huit, car tu ne sais pas quel malheur peut arriver sur la terre. Quand les nuages sont pleins de pluie, ils la répandent sur la terre. et si un arbre tombe, au midi ou au nord, il reste à la place où il est tombé. Celui qui observe le vent ne sèmera point, et celui qui regarde les nuages ne moissonnera point. Comme tu ne sais pas quel est le chemin du vent, ni comment se forment les eaux dans le ventre de la femme enceinte, tu ne connais pas non plus l'œuvre de Dieu qui fait tout. Dès le matin, sème ta semence, et le soir, ne laisse pas reposer ta main, car tu ne sais point ce qui réussira, ceci ou cela, ou si l'un et l'autre sont également bons. La lumière est douce, et il est agréable aux yeux de voir le soleil. Si donc un homme vit beaucoup d'années, qu'il se réjouisse pendant toutes ces années, et qu'il pense aux jours de ténèbres qui seront nombreux, tout ce qui arrivera est vanité. L'Ecclésiaste, chapitre 12. Jeune homme, réjouis-toi dans ta jeunesse, livre ton cœur à la joie pendant les jours de ta jeunesse. Marche dans les voies de ton cœur et selon les regards de tes yeux. Mais sache que pour tout cela, Dieu t'appellera en jugement. Bannis de ton cœur le chagrin et éloigne le mal de ton corps, car la jeunesse et l'aurore sont vanité. Mais souviens-toi de ton Créateur pendant les jours de ta jeunesse, avant que les jours mauvais arrivent et que les années s'approchent où tu diras « Je n'y prends point de plaisir. » Avant que s'obscurcissent le soleil et la lumière, la lune et les étoiles, et que les nuages reviennent après la pluie, temps où les gardiens de la maison tremblent, où les hommes forts se courbent, où celles qui moulent s'arrêtent parce qu'elles sont diminuées, où ceux qui regardent par les fenêtres sont obscurcis, où les deux battants de la porte se ferment sur la rue, quand s'abaisse le bruit de la meule, où l'on se lève au chant de l'oiseau, où s'affaiblissent toutes les filles du champ, où l'on redoute ce qui est élevé, où l'on a des terreurs en chemin, où l'amandier fleurit, où la sauterelle devient pesante, et où la capre n'a plus d'effet, car l'homme s'en va vers sa demeure éternelle, et les pleurs parcourent les rues. Avant que le cordon d'argent se détache, que le vase d'or se brise, que le seau se rompe sur la source, et que la roue se casse sur la citerne. Avant que la poussière retourne à la terre, comme elle y était, et que l'esprit retourne à Dieu, qui l'a donné. Vanité des vanités, dit l'Ecclésiaste, tout est vanité. Outre que l'Ecclésiaste fut un sage, il a encore enseigné la science au peuple, et il a examiné, sondé, mis en ordre un grand nombre de sentences. L'Ecclésiaste s'est efforcé de trouver des paroles agréables, et ce qui a été écrit avec droiture, ce sont des paroles de vérité. Les paroles des sages sont comme des aiguillons, et, rassemblées en un recueil, elles sont comme des clous plantés, donnés par un seul maître. Du reste, mon fils, tire instruction de ces choses. On ne finirait pas si l'on voulait faire un grand nombre de livres, et beaucoup d'études est une fatigue pour le corps. Écoutons la fin du discours. Crains Dieu et observe ses commandements. C'est là ce que doit tout homme. Car Dieu amènera toute œuvre en jugement au sujet de tout ce qui est caché.
1: Cantique des Cantiques,
0: bien, chapitre 1. Cantique des Cantiques de Salomon. Qu'il me baise des baisers de sa bouche, car ton amour vaut mieux que le vin. Tes parfums ont une odeur. Ton nom est un parfum qui se répand. C'est pourquoi les jeunes filles t'aiment. Entraîne-moi après toi. Nous courrons. Le roi m'introduit dans ses appartements. Nous nous égayerons, nous nous réjouirons à cause de toi. Nous célébrerons ton amour plus que le vin. C'est avec raison que l'on t'aime. Je suis noire, mais je suis belle, fille de Jérusalem, comme les tentes de Kédar, comme les pavillons de Salomon. Ne prenez pas garde à mon teint noir. C'est le soleil qui m'a brûlé. Les fils de ma mère se sont irrités contre moi. Ils m'ont faite gardienne des vignes. Ma vigne, à moi, je ne l'ai pas gardée. Dis-moi, Ô toi que mon cœur aime, où tu fais paître tes brebis, où tu les fais reposer à midi. Car pourquoi serais-je comme une égarée près des troupeaux de tes compagnons? Si tu ne le sais pas, ô la plus belle des femmes, sors sur les traces des brebis, et fais paître tes chevreaux près des demeures des bergers. À ma jument qu'on attelle au char de Pharaon, je te compare, ô mon ami. Tes joues sont belles au milieu des colliers, ton cou est beau au milieu des rangées de perles. Nous te ferons des colliers d'or avec des points d'argent. Tandis que le roi est dans son entourage, mon nard exhale son parfum. Mon bien-aimé est pour moi un bouquet de myrrhe qui repose entre mes seins. Mon bien-aimé est pour moi une grappe de Troène, des vignes d'En-Gedi. Que tu es belle, mon ami, que tu es belle. Tes yeux sont des colombes. Que tu es beau, mon bien-aimé, que tu es aimable. Notre lit, c'est la verdure. Les solives de nos maisons sont des cèdres, nos lambris sont des cyprès. Le Cantique des Cantiques, chapitre 2. Je suis un narcisse de Saron, un lys des vallées. Comme un lys au milieu des épines, tel est mon ami parmi les jeunes filles. Comme un pommier au milieu des arbres de la forêt, tels les jeunes hommes. J'ai désiré m'asseoir à son ombre, et son fruit est doux à mon palais. Il m'a fait entrer dans la maison du vin, et la bannière qu'il déploie sur moi, c'est l'amour. Soutenez-moi avec des gâteaux de raisin, fortifiez-moi avec des pommes, car je suis malade d'amour. Que sa main gauche soit sous ma tête, et que sa droite m'embrasse. Je vous en conjure, fille de Jérusalem, par les gazelles et les biches des champs, ne réveillez pas l'amour, avant qu'elle le veuille. C'est la voix de mon bien-aimé. Le voici, il vient, sautant sur les montagnes, bondissant sur les collines. Mon bien-aimé est semblable à la gazelle ou au faon des biches. Le voici, il est derrière notre mur, il regarde par la fenêtre, il regarde par le treillis. Mon bien-aimé parle et me dit, « Lève-toi, mon ami, ma belle, et viens. » Car voici, l'hiver est passé. La pluie a cessé, elle s'en est allée. Les fleurs paraissent sur la terre, le temps de chanter est arrivé, et la voix de la tourterelle se fait entendre dans nos campagnes. Le figuier embaume ses fruits, et les vignes en fleurs exhalent leur parfum. Lève-toi, mon ami, ma belle, et viens. Ma colombe, qui te tient dans les fentes des rochers, qui te cache dans les parois escarpées, fais-moi voir ta figure, fais-moi entendre ta voix. Car ta voix est douce et ta figure est agréable. Prenez-nous les renards, les petits renards qui ravagent les vignes, car nos vignes sont en fleurs. Mon bien-aimé est à moi et je suis à lui. Il fait paître son troupeau parmi les lys. Avant que le jour se rafraîchisse et que les ombres fuient, reviens. Sois semblable, mon bien-aimé, à la gazelle ou au faon des biches sur les montagnes qui nous séparent. Le Cantique des Cantiques, chapitre 3. Sur ma couche, pendant les nuits, j'ai cherché celui que mon cœur aime. Je l'ai cherché, et je ne l'ai point trouvé. Je me lèverai, et je ferai le tour de la ville, dans les rues et sur les places. Je chercherai celui que mon cœur aime. Je l'ai cherché, et je ne l'ai point trouvé. Les gardes qui font la ronde dans la ville m'ont rencontré. Avez-vous vu celui que mon cœur aime? À peine les avais-je passés que j'ai trouvé celui que mon cœur aime. Je l'ai saisi et je ne l'ai point lâché jusqu'à ce que je l'ai amené dans la maison de ma mère, dans la chambre de celle qui m'a conçu. Je vous en conjure, fille de Jérusalem, par les gazelles et les biches des champs, ne réveillez pas l'amour avant qu'elle le veuille. Qui est celle qui monte du désert comme des colonnes de fumée au milieu des vapeurs de myrrhe et d'encens et de tous les aromates des marchands? Voici la litière de Salomon, et autour d'elle 60 vaillants hommes, les plus vaillants d'Israël. Tous sont armés de l'épée, sont exercés au combat. Chacun porte l'épée sur sa hanche, en vue des alarmes nocturnes. Le roi Salomon s'est fait une litière de bois dur. Il en a fait les colonnes d'argent, d'or, le siège de pourpre. Au milieu est une broderie, œuvre d'amour des filles de Jérusalem. Sortez, filles de Sion, regardez le roi Salomon, avec la couronne dont sa mère l'a couronné le jour de ses fiançailles, le jour de la joie de son cœur. Le Cantique des Cantiques, chapitre 4. Que tu es belle, mon ami, que tu es belle. Tes yeux sont des colombes derrière ton voile. Tes cheveux sont comme un troupeau de chèvres, suspendus au flanc de la montagne de Galaad. Tes dents sont comme un troupeau de brebis tondues qui remontent à l'abreuvoir. Toutes portent des jumeaux, aucune d'elles n'est stérile. Tes lèvres sont comme un cil cramoisi, et ta bouche est charmante. Ta joue est comme une moitié de grenade derrière ton voile. Ton cou est comme la tour de David, bâtie pour être un arsenal. 1000 boucliers y sont suspendus, tous les boucliers des héros. Tes deux seins sont comme deux fans, comme les jumeaux d'une gazelle qui pèsent au milieu des lys. Avant que le jour se rafraîchisse et que les ombres fuient, j'irai à la montagne de la myrrhe et à la colline de l'encens. Tu es toute belle, mon ami, et il n'y a point en toi de défaut. Viens avec moi du Liban, ma fiancée, viens avec moi du Liban. Regarde du sommet de l'Amana, du sommet de Sénir et de l'Hermon, des tanières des lions, des montagnes des léopards. Tu me ravis le cœur, ma sœur, ma fiancée, tu me ravis le cœur par l'un de tes regards, par l'un des colliers de ton cou. Que de charme dans ton amour, ma sœur, ma fiancée, comme ton amour vaut mieux que le vin, et combien tes parfums sont plus suaves que tous les aromates. Tes lèvres distillent le miel, ma fiancée, il y a sous ta langue du miel et du lait, et l'odeur de tes vêtements est comme l'odeur du Liban. Tu es un jardin fermé, ma sœur, ma fiancée, une source fermée, une fontaine scellée. Tes jets forment un jardin où sont des grenadiers, avec les fruits les plus excellents, les troènes avec le nard. Le nard et le safran, le roseau aromatique et le cinnamome avec tous les arbres qui donnent l'encens. La myrrhe et l'aloès avec tous les principaux aromates. Une fontaine des jardins, une source d'eau vive, des ruisseaux du Liban. Lève-toi, Aquilon, viens, autant, soufflez sur mon jardin, et que les parfums s'en exhalent. Que mon bien-aimé entre dans son jardin, et qu'il mange de ses fruits excellents. Le Cantique des Cantiques, chapitre 5. J'entre dans mon jardin, ma sœur, ma fiancée. Je cueille ma myrrhe avec mes aromates. Je mange mon rayon de miel avec mon miel. Je bois mon vin avec mon lait. Mangez, amis, buvez, enivrez-vous d'amour. J'étais endormi, mais mon cœur veillait. C'est la voix de mon bien-aimé qui frappe. Ouvre-moi, ma sœur, mon amie, ma colombe, ma parfaite. Car ma tête est couverte de rosée, mes boucles sont pleines des gouttes de la nuit. J'ai ôté ma tunique, comment la remettrai-je? J'ai lavé mes pieds, comment les salirai-je? Mon bien-aimé a passé la main par la fenêtre, et mes entrailles se sont émues pour lui. Je me suis levé pour ouvrir à mon bien-aimé, et de mes mains a dégoûté la myrrhe, de mes doigts, la myrrhe répandue sur la poignée du verrou. J'ai ouvert à mon bien-aimé, mais mon bien-aimé s'en était allé, il avait disparu. J'étais hors de moi quand il me parlait. Je l'ai cherché, et je ne l'ai point trouvé. Je l'ai appelé, et il ne m'a point répondu. Les gardes qui font la ronde dans la ville m'ont rencontré. Ils m'ont frappé, ils m'ont blessé. Ils m'ont enlevé mon voile, les gardes des murs. Je vous en conjure, fille de Jérusalem, si vous trouvez mon bien-aimé, que je suis malade d'amour. Qu'a ton bien-aimé de plus qu'un autre, ô la plus belle des femmes? Qu'a ton bien-aimé de plus qu'un autre, pour que tu nous conjures ainsi? Mon bien-aimé est blanc et vermeil. Il se distingue entre 10 000. Sa tête est de l'or pur. Ses boucles sont flottantes, noires comme le corbeau. Ses yeux sont comme des colombes au bord des ruisseaux, se baignant dans le lait, reposant au sein de l'abondance. Ses joues sont comme un parterre d'aromates, une couche de plantes odorantes. Ses lèvres sont des lys, d'où découle la myrrhe. Ses mains sont des anneaux d'or, garnis de... Son corps est de l'ivoire poli, couvert de saphir. Ses jambes sont des colonnes de marbre blanc, posées sur des bases d'or. Son aspect est comme le Liban, distingué comme les cèdres. Son palais n'est que douceur, et toute sa personne est pleine de charme. Tel est mon bien-aimé, tel est mon ami, fille de Jérusalem. Le Cantique des Cantiques, chapitre 6. Où est allé ton bien-aimé, ô la plus belle des femmes? De quel côté ton bien-aimé s'est-il dirigé? Nous le chercherons avec toi. Mon bien-aimé est descendu à son jardin, au parterre d'aromates, pour faire paître son troupeau dans les jardins, et pour cueillir des lys. Je suis à mon bien-aimé, et mon bien-aimé est à moi. Il fait paître son troupeau parmi les lys. Tu es belle, mon ami, comme Tirsa, agréable comme Jérusalem, mais terrible comme des troupes sous leur bannière. Détourne de moi tes yeux, car ils me troublent. Tes cheveux sont comme un troupeau de chèvres, suspendus au flanc de Galaad. Tes dents sont comme un troupeau de brebis, qui remontent de l'abreuvoir. Toutes portent des jumeaux, aucune d'elles n'est stérile. Ta joue est comme une moitié de grenade, derrière ton voile. Il y a 60 reines, 80 concubines, et des jeunes filles sans nombre. Une seule est ma colombe, ma parfaite. Elle est l'unique de sa mère, la préférée de celle qui lui donna le jour. Les jeunes filles la voient et la disent heureuse. Les reines et les concubines aussi, et elles la louent. Qui est celle qui apparaît comme l'aurore, belle comme la lune, pure comme le soleil, mais terrible comme des troupes sous leur bannière? Je suis descendu au jardin des noyers pour voir la verdure de la vallée, pour voir si la vigne pousse, si les grenadiers fleurissent. Je ne sais, mais mon désir m'a rendu semblable au char de mon noble peuple. Le Cantique des Cantiques, chapitre 7. Reviens, reviens, Sulamite. Reviens, reviens, afin que nous te regardions. Qu'avez-vous à regarder la Sulamite comme une danse de deux cœurs? Que tes pieds sont beaux dans ta chaussure, fille de prince. Les contours de ta hanche sont comme des colliers, œuvre des mains d'un artiste. Ton sein est une coupe arrondie, où le parfum parfumé ne manque pas. Ton corps est un tas de froment entouré de lys. Tes deux seins sont comme deux fans, comme les jumeaux d'une gazelle. Ton cou est comme une tour d'ivoire. Tes yeux sont comme les étangs de Hesbon, près de la porte de Bat-Rabim. Ton nez est comme la tour du Liban, qui regarde du côté de Damas. Ta tête est élevée comme le Carmel, et les cheveux de ta tête sont comme la pourpre. Un roi est enchaîné par des boucles. Que tu es belle, que tu es agréable, ô mon amour, au milieu des délices. Ta taille ressemble au palmier et tes seins à des grappes. Je me dis, je monterai sur le palmier, j'en saisirai les rameaux. Que tes seins soient comme les grappes de la vigne, le parfum de ton souffle comme celui des pommes, et ta bouche comme un vin excellent qui coule aisément pour mon bien-aimé et glisse sur les lèvres de ceux qui s'endorment. Je suis à mon bien-aimé, et ses désirs se portent vers moi. Viens, mon bien-aimé, sortons dans les champs.

0: connais-tu mon frère, allaité des mamelles de ma mère? Je te rencontrerai dehors, je t'embrasserai, et l'on ne me mépriserait pas. Je veux te conduire, t'amener à la maison de ma mère. Tu me donneras tes instructions, et je te ferai boire du vin parfumé, du moût de mes grenades. Que sa main gauche soit sous ma tête, et que sa droite m'embrasse. Je vous en conjure, fille de Jérusalem, ne réveillez pas l'amour avant qu'elle le veuille. Qui est celle qui monte du désert, appuyée sur mon bien-aimé? Je t'ai réveillé sous le pommier. Là, ta mère t'a enfanté. C'est là qu'elle t'a enfanté, qu'elle t'a donné le jour. Mets-toi comme un sceau sur ton cœur, comme un sceau sur ton bras. Car l'amour est fort comme la mort, la jalousie est inflexible comme le séjour des morts. Ses ardeurs sont des ardeurs de feu, une flamme de l'Éternel. Les grandes eaux ne peuvent éteindre l'amour, et les fleuves ne le submergeraient pas. Quand un homme offrirait tous les biens de sa maison contre l'amour, il ne s'attirerait que le mépris. Nous avons une petite sœur qui n'a point encore de mamelle. Que ferons-nous de notre sœur le jour où on la recherchera? Si elle est un mur, nous bâtirons sur elle des créneaux d'argent. Si elle est une porte, nous la fermerons avec une planche de sel. Je suis un mur et mes seins sont comme des tours. J'ai été à ses yeux comme celle qui trouve la paix. Salomon avait une vigne à Baal-Hamon. Il remit la vigne à des gardiens. Chacun t'apportait pour son fruit 1000 sicles d'argent. Ma vigne, qui est à moi, je la garde. À toi, Salomon, les 1000 sicles, et 200 à ceux qui gardent le fruit. Habitante des jardins, des amis prêtent l'oreille à ta voix. Daigne me la faire entendre. Fuis, mon bien-aimé. Sois semblable à la gazelle ou au fond des biches, sur les montagnes des aromates.
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un moyen exceptionnel qu'on choisit pour qu'à toucher. 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
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Comment pour nous t'avoir Pharaon mourir? 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

0: Job 38, verset 12, où l'Éternel avait questionné Job lui-même sur son matin. 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
1: Radio Emmanuel, nous retournons pour nous faire l'émission Commandez Matin. Nous sommes bien contents pour nous ensemble avec vous matin, pour nous dire bon Dieu, merci pour tout ça qu'il fait pour nous-mêmes. 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Donc, maintenant, ensemble avec vous, nous connaissons que nous commençons un programme. Ça fait depuis lundi que le Saint-Esprit parlait avec nous, lui fait nous parler à propos de la guérison divine. Mais nous devons prendre la guérison divine sous un autre angle. Parce que des fois, nous sommes responsables, corps physique, nous, de ça qu'on a traversé. Et pourtant, le véhicule de toute souffrance qu'on l'a passé, ce n'est pas dans le corps physique. Le corps physique, ce n'est que simplement un cobaye. J'en ai capable de dire que les noms ont besoin de faire expérience, c'est le corps physique qu'on utilise pour capable faire payer conséquences de qui j'en ai lié. Si nous avons mal fonctionné en dedans, eh bien, la répertorier dans le corps physique, parce que c'est l'homme intérieur qui permet que l'homme extérieur fonctionne bien. Eh bien, matin, je vais vous ensemble avec aujourd'hui, parce que il est déjà fait 8 heures et quelques minutes, mais c'est pas grave, puisque nous allons ensemble avec vous jusqu'à 9 heures, et puis nous allons louer la guérison divine du point de vue émotionnel. Nous avons continué à commencer hier là. Et puis après ça, on a fait proclamation. Si c'est l'esprit de nous prier, on a prié aussi. Mais ça, beaucoup plus important, besoin d'attention. Nous t'es venu pour nous t'es fini jusqu'à 9 heures. Nous connaissons que quelqu'un qui fait monter, qui fait brancher. Mais ça qui est beaucoup plus important, ça que pral dit là, la paix de en pile. Peut-être que quelqu'un si capable première fois qu'il prend le temps de ça qu'a dit là, mais la paix de la marche chrétienne. Parce que la Bible dit, vous connaîtrez la vérité. Et la vérité vous affranchira. Il dit, mon peuple est détruit parce qu'il lui manque la connaissance. Nous voyons ensemble avec vous que bon Dieu, dans tous les deux alliances, il paraît comme étant le Dieu guérisseur. Parce qu'il connaît ce yon, nan plus gros obstacle que l'homme est capable de faire, qu'il est capable de gagner, c'est du point de vue, c'est situation que l'homme a traversé, c'est maladie, c'est un plus gros problème que l'homme est capable de rencontrer. Et ça fait, on peut le voir que j'en dois avec ou dans Exode chapitre 15 hier, côté bon Dieu présenté comme le Dieu guérisseur. Et puis dans Luc chapitre 4, dans le verset 18, Jésus-Christ présenté aussi comme le Dieu guérisseur. Ça veut dire que bon Dieu, de toute façon, l'a guéri quand même. La croix, c'était un élément de guérison que l'on a, parce que dans Isaïe 53, dans le verset 5, il dit par les meurtrissures de Christ, nous sommes guéris. Dans le psaume 107, verset 20, la Bible dit, bon Dieu, vous voyez parole là, le guérir tout. Et Jésus-Christ pral manifester le vrai. Dans Matthieu chapitre 8, le verset 16, il dit comme ça que, il chasse des démons par sa parole, et puis il dit, il guérit maladie, il impose la main sur eux-mêmes. Donc, matin, voilà avec vous la guérison émotionnelle qui est capable de consolider la vie, qui est capable de consolider le fonctionnement avec mon Dieu. Parce que nous pral voir que, premier bagaille qui manifeste dans l'homme, lorsque même dans le jardin d'Éden, ce sont émotions. Ce sont émotions. Première manifestation de ça l'homme y est, en tant que monde qui a fonctionné, c'est émotion qu'elle t'a manifesté dans le jardin d'Éden. Dans Genèse chapitre 2, dans le verset 3, la Bible dit, et l'homme dit, cette fois-ci, il dit, et l'homme dit, cette fois, voici, l'homme dit, cette fois, celle qui est os de mes os, et chair de ma chair, on l'appellera femme parce qu'elle a été prise de l'homme. 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Parce que s'il dit, voici cette fois, c'est-à-dire que l'homme t'est en attente, l'homme t'attend quelque chose pour le venir. 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Et c'est ça qui fait frème. 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Et la Bible va l'expliquer nous aussi, en dehors du jardin. La Bible va dit en dehors du jardin, l'elfin met l'homme dehors. Le péché, il va l'associer avec l'émotion de l'homme. Parce que dans Genèse chapitre 4, dans le verset 6,

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C'est au niveau de ton émotion. 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
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Dans chaque parole, bon Dieu dit, il y a des révélations. Là elle dit, si quelqu'un est en Christ, c'est une nouvelle créature, les choses anciennes sont passées, et voici toutes choses sont devenues nouvelles, c'est la Bible. Mais cependant, le jour de ta conversion, c'est ton esprit qui est converti dans l'immédiat. Parce que c'est l'esprit qui vient attacher avec l'esprit de Jésus-Christ. Mais au niveau de l'âme, son processus. Au niveau de l'âme, son processus. 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Mais cependant, vous comprenez, il y a des mauvaises habitudes, vous ne pouvez pas quitter, non. 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
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Mais qu'on y a David dans le palais, et puis il c'est roi Israël. Bon Dieu fait la promesse que descendance lui a toujours été sous trône. 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
Tous les jours, je marche dans la tristesse. 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
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Tous ceux qui me haïssent aiment la mort. Celui qui pêche contre moi nuit à son âme. 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
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Passez un très bon temps dans la présence de Dieu. Une très bonne fin de journée. 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

Mademoiselle, nous saluons tous les auditeurs et auditrices qui ont écouté Nkounia, qui branchent ensemble avec nous et qui a participé à l'émission Commandé Matin. Nous disons, bon Dieu, merci pour vous-même. Nous glorifions le Dieu Tout-Puissant qui permet que Matin soit capable de lever ensemble avec nous pour venir participer ou bien pour venir faire avancer le royaume de Dieu au travers l'émission Commandé Matin. Je dis à nous dans la cinquième journée ou bien nous dans le cinquième temps de guérison que nous. C'est guérison divine que nous avons commencé depuis lundi passé. Et je dis à le Saint-Esprit permettre que nous l'a encore pour nous bailler, bon Dieu, gloire. Ça, c'est un bagage exceptionnel. Lorsque bon Dieu, bon nous la santé, lorsque bon Dieu, bon nous la force, lorsque bon Dieu, bon nous le courage pour nous kakembe et résister malgré des résistances qui faites contre notre petite personne par des forces qui sont beaucoup plus puissantes que nous-mêmes. Mais nous jouons moyen, le Saint-Esprit fait nous résister. Matin, ça bon Dieu mande pour me dire, matin, au travers l'émission de ce matin, c'est de pouvoir se résister contre toutes les intempéries de ce monde. Parce que vous avez besoin sous tout, vous avez besoin sous chemin, mais c'est pour qu'on ait que, en même temps, vous avez besoin sous tout, vous avez besoin sous chemin, mais, gain aide, matin, pour 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Il en dit que bon Dieu lui-même, il déjà ouais cas par là. C'est pas un cas qui est désespéré, mais c'est un cas qui mandé une intervention et il prête pour le faire pour aujourd'hui. Eh ben, l'aime commencer l'émission. C'est ça bon Dieu dit pour moi ensemble avec vous pour nous capables la résistance spirituelle, la résistance, pas abandonner, pas quitter. Aucun n'a pas une force physique pour résister, mais bon Dieu investit dans vous la force spirituelle. Pour qu'à résister jeudi. Il est vrai que nous dans le cinquième jour de guérison divine. 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

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Très souvent, nous connaissons comment pour nous capables d'organiser une résistance physique. Nous avons toutes les tactiques, toutes les techniques, nous avons toutes les façons de faire. Mais des fois, il y a des bagailles que nous manquons pour nous offrir une résistance spirituelle. Parce que la résistance spirituelle, c'est ça, bon Dieu, mandé à un pile monde qui a écouté aujourd'hui. C'est-à-dire qu'il y a des gens qui trouvent dans des stages, des situations financières, des situations économiques, des situations physiques, c'est parce que ils ont lâché prise. Le Saint-Esprit m'a dit, je dis à Pumdou, que pas lâcher prise. Offrir la résistance qu'il faut pour qu'à contre qui gens, pour qu'à mener bataille là. Parce que bon Dieu pas abandonné aux gens pensés. Bon Dieu compte sur. Et non seulement bon Dieu compte sur, bon Dieu investit dans vous. Si vous avez bon Dieu investi dans le monde, c'est parce que bon Dieu connaît le monde, ça, il va perdre la bataille. Parce que ce n'est pas le monde qui prend le mener le combat, mais c'est l'Éternel lui-même qui prend le prodiguer toutes les conditions nécessaires pour le monde sacré bataille. Maintenant, c'est ça que l'Esprit m'a dit, et c'est ça qu'a fait aussi au travers de l'émission commandée matin. 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Si je me demande pour définir, eh bien, ou t'as capable de prendre plusieurs formes de définition, ou t'as capable de prendre plusieurs formes de façon de voir selon point de vue. 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Une résistance, c'est seulement, ça signifie que c'est capacité qu'on gagne pour qu'on offrir une opposition à une autre force qui est devant. C'est ça que la résistance. Résistance, c'est capacité qu'on gagne, pouvoir qu'on gagne pour qu'on offrir une opposition à une autre force qui est devant. Donc, depuis qu'il y a résistance, ça signifie qu'il y a un adversaire. Depuis qu'il y a un adversaire, ça signifie que gen combat, gen bataille. Il y a plusieurs formes de résistance qu'on peut offrir en force qui devant. Les deux équipes sur le terrain, eh ben pour une qui a gagné, gen forme de résistance qui pral offrir. OK, gen forme de résistance qu'elle offrir. Mais cependant, dans résistance aussi, il y a lieu de voir le refus. C'est-à-dire que même lorsque on a offri opposition, mais ça va faire non, pendant à offrir opposition, son refus qu'il y a. Et dans le domaine de refus, tout le monde offrit une résistance. Même un bébé qui gagne seulement quelques mois, il a offert une résistance à un adulte. 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Parce qu'il croit dans la capacité personnelle. Il croit que si je vais dans la main, maman, le papa, il va le prendre, il va le bailler. 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Ça signifie que même lorsque ou pas gain force pour qu'à résister, mais on croit en tête quand même. Et c'est ça qui permet que dans la vie on continuer malgré ou connaît que ou pas capable. Parce que parole l'a dit espoir fait vivre. Et l'apôtre Paul lui-même lui déclaré dans 1 Corinthiens chapitre 13, il y a trois bagailles qui demeuraient. Il dit c'est la foi,
l'espérance et l'amour. Et l'espérance, c'est lui-même qui file conducteur de la résistance, même lorsque vous avez la foi. Parce qu'à chaque jour levé, vous croyez que bon Dieu a bon plus force. À chaque jour levé, vous croyez que bon Dieu a investi davantage dans vous-même. Et chaque fois matin, le Saint-Esprit va vous venir vous consacrer par lâcher prise. Même si vous avez une situation qui est très difficile, pas une porte de sortie pour vous-même, offrir une résistance. Qu'un BFM, pas découragé. Parce que ça qui n'en voit, li pi fort parce que ça qui n'en voit. Comment vous êtes capable de mesurer une force? Comment vous êtes capable de mesurer une force d'opposition par rapport à notre force qui campe devant vous? C'est lorsque vous comprenez, vous êtes sur la ligne de bataille et puis vous êtes résister encore. Maintenant, peut-être que y a des gens qui ont là, qui n'ont pas de porte de sortie et qui sentent que dans ce qui est là, pas aucune opportunité pour être capable d'offrir une résistance qui est juste, qui est équitable. Parce que l'ennemi a plus gros passé. L'ennemi a plus puissant passé. L'ennemi a déjà gagné avantage sur eux-mêmes. Même genre, la Bible t'a parlé dans 1 Samuel chapitre 17. Les Philistins étaient déjà à Soko, un territoire de Juda. Ils ont avantage. Les Philistins étaient déjà à Soko. Là, il dit Soko, c'est ton territoire de Juda. Ils ont avantage. L'ennemi est dans la caille déjà. Il y a mon cap coutume là. C'est pas traverser ou pas le traverser pour le bataille contre l'ennemi, non. Ni pas une muraille de séparation qui existait entre nous-mêmes et l'ennemi, non. L'ennemi est en dedans. L'ennemi voulait débarrasser de lui. Il a caillou. Il a mangé sous ta bavère. Des fois, il compte coucher sous même cabane ensemble avec vous. 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Il déjà investi tout en dedans. Il déjà dans la vie personnelle. 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Il a déjà fait des stratégies pour lui. Comment il est capable de tuer personnellement parce qu'il est en dedans. Mais qui est capable en dedans? C'est un amertume qui est en dedans. C'est une déception qu'on te prend. C'est une désolation dans la vie. Ou pas qu'il y a qui est capable de débarrasser de lui. Le vent levé le matin, de l'eau saute dans le jeu. L'eau mange le midi, ou senti bouche ou pas de goût. Parce que l'ennemi a retiré toute capacité en dedans pour offrir une résistance à lui-même. Mais le Saint-Esprit, vous voyez, je vous dis que l'ennemi était dans le territoire, qu'il était dans l'environnement, qu'il était déjà entré en dedans. Bon Dieu, il y a une solution pour ça. Parce que bon Dieu, il n'y a jamais dit que nous n'avons pas un ennemi. Mais bon Dieu, il dit que c'est lui qui prend soin de l'ennemi. Pas fatigué. Il dit à moi la vengeance, à moi la rétribution. 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
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Parce que pour l'homme, c'est la chair et le sang qui l'ennemi. Parce que c'est dans le corps physique que nous sommes malades. C'est la répercussion en bail. Mais il dit, allez beaucoup plus loin. Voyagez-vous. Faut un petit marché. Allez dans l'autre quartier. Sorti dans le moment présent qu'on va vivre là. Allez, faut un retour d'âge. Faut une rétrospection de la vie. Ou à son jour, rêve qu'on te fait. Ou à son jour, tu es dans le tunnel. Ou à son jour, tu es dans le trou. 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Et puis, vous avez senti que, wow, en haut, tellement relé. Et puis, que c'est là où vous êtes réveillé dans le trou. Pas de monde qui t'a allongé même bas. Et c'est depuis là, oui, situation a commencé. Et c'est depuis là, oui, opposition a été constituée à vous même. Parce que, rêve ça à côté fait, c'était le début d'une situation noire. C'était le début d'une vie en opposition. Tandis que, vous voyagez, vous venez dans un pays étranger. Et puis jusqu'à présent, dans cette part, c'est le monde qui est dans l'environnement, c'est le monde qui est dans le milieu de travail, mais il faut un regard rétrospectif. Ouais, que c'est là que la situation a commencé. C'est là la douleur a commencé pour être capable de récupérer. 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
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Pour qu'il connaisse qui est, et comment fait ce qu'il fait là, fait comme ça. 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Ça c'est la première façon. Deuxième façon pour offrir une résistance à l'ennemi, c'est soumettre à la volonté de Dieu. 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Faut que dans la parole, faut que dans la conversation, ou capable d'un langage qui fait la démonstration de la soumission entière, pleine à mon Dieu de toute puissance ce matin. 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
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Réussite ne peut pas dépendre de l'encouragement des hommes. Bon Dieu pour moi. Même si je n'ai deuxième après ici. 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On n'a pas besoin de garder, je dis, dans quelles conditions, dans quel environnement qu'on y est. 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C'est des langages qui est approprié, qui pour permettre que vous dépendez de Dieu complètement. Je vous dis que 1000 tombent à mes côtés, 10 000 à ma droite, je ne serai pas atteint. De mes yeux seulement, je regarderai et je verrai la rétribution des méchants. 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Si vous pouvez me dire la droite de l'Éternel manifeste sa puissance. La droite de l'Éternel est élevée. Je ne mourrai pas, je vivrai et je raconterai les œuvres de l'Éternel. Gon langage qui te fait la démonstration. Gon langage qui fait la démonstration qu'on dépend de Dieu. Dans quel que soit niveau, condition, situation, qu'on est arrivé. Bon Dieu avec vous. Pour dire même Jean avec le psalmiste, Dieu est pour moi un refuge, un appui, un secours qui ne manque jamais dans la détresse. Ça veut dire, quel que soit dans Jean détresse à venir, bon Dieu en donne. Quel que soit Jean situation à venir, bon Dieu en donne. 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Bon Dieu descend avec vous. Psalmiste dit du sein de la détresse. J'ai invoqué l'Éternel. L'Éternel m'a exaucé et il m'a mis au large. 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En pile la fumée, il ne faut pas voir. 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Mais bon Dieu là ensemble avec vous. Et ça fait jusqu'à présent. Même si vous avez une difficulté respiratoire. 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
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Le matin, mon Dieu m'a demandé quelques monde pour organiser une résistance spirituelle dans ce que vous avez traversé. Parce que, faut qu'on ait résilience. Faut qu'on ait force, faut qu'on ait courage. Faut que mon Dieu investisse dans vous la capacité qu'il faut pour camper, je dis, et faire face à lui-même. Troisième clé, pour qu'on offre une résistance spirituelle à l'ennemi. Troisième clé pour offrir une résistance spirituelle à l'ennemi, c'est vivre une vie de consécration. 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Mène une vie qu'on t'a mené au préalable, qui t'a envie consacrée dans la présence de mon Dieu, et c'est ça qui permet que ou remporter la victoire, pas aller à l'autre tactique. 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
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Pour dire que ça que bon Dieu te connaît toute circonstance ça est pour arriver. 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Pour garder en face du Mbappé. 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Et bien, lorsque Daniel sut que le décret était écrit, lui gardait les mêmes conditions de vie, lui gardait la même façon qu'il était fait. Lui dit, il se retira dans sa chambre où les fenêtres de la chambre supérieure étaient ouvertes dans la direction de Jérusalem. Et trois fois le jour, il se mettait à genoux, il priait et louait son Dieu, comme il le faisait auparavant. 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Décret à être formulé déjà, lui publié déjà, mais comme il le faisait auparavant. 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Faites le même Jean? C'est pas prier te qu'on prier, mais continuez à prier. Parce que malgré les circonstances données, bon Dieu toujours bon, yon cœur de la prière, continue à prier. Et bien, louer ou te kon louer bon Dieu, continue à louer bon Dieu. 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Non, l'ennemi a choisi un mauvais monde pour le décourager matin. D'ailleurs, on dit ça avec moi. L'ennemi a choisi un mauvais monde pour le décourager matin. Lui met à le chercher l'autre monde. Parce que pas qu'il y a un sous tes ça qui a porté au découragement. Parce que chaque nous, lui a nous force, lui a nous courage pour nous résister, quelles que soient les circonstances données. Et c'est ça, bon Dieu, vous voyez, m'vindou, je dis, lui comptez sous. 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Il n'a pas qu'à moyen pour le mettre à genoux. Il n'a pas qu'à jouer un moyen pour le décourager, pour le désespérer. Parce que dans ces circonstances, on a prié toujours. 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C'est pour garder l'ennemi pour dire, c'est moment ça, m'la prier même. Parce que faut que moi organise une résistance. Organise une résistance dans la prière, kounya. Organise une résistance dans la prière. Et puis organise une résistance dans la louange. Pour qu'à montrer l'ennemi, au lieu pour ta grande attitude, une apparence de désespoir, au contraire, ça booste encore davantage. Et ça crée la caille ennemie.
une situation de panique, li peur, parce qu'on est prévisible. L'alta attend, on te prend le coucher de l'anger, l'alta garde le wadem, on levé en l'air. Et même matin, depuis ce monde qui a coûté, je dis, qui rencontrait des difficultés sur leur chemin, bon Dieu m'a dit, boumdou, qu'on s'accueille, organisons résistance. Bon Dieu m'a dit, boumdou, organisons résistance. Comment pour organiser résistance ça? Identifier l'ennemi. Bah, comment pour identifier l'ennemi? Fais Saint-Esprit, fais le travail de l'espionnage pour vous-même. Fais Saint-Esprit, fais le travail de l'espionnage pour vous-même. Pour pas mettre l'ennemi dans la position qu'il palier, mais pour déjà connaître davantage de qui ça que Dieu m'a terre, au nom de Jésus-Christ, ça s'arrête. Mais qui j'en parle offrir résistance ça? Soumets-toi avec mon Dieu. Comment pour soumettre-toi avec mon Dieu? Gagne un langage qui fait la démonstration que mon Dieu c'est mon Dieu. Comment? Choisis des versets bibliques pour encourager. Déclarer des paroles d'encouragement au travers la Bible. Je ne mourrai pas, je vivrai. À chaque fois matin qu'on levé, dis je ne mourrai pas, je vivrai et je raconterai les œuvres de l'Éternel. À chaque midi, l'on levé, on va fonctionner. Dis la droite de l'Éternel manifeste sa puissance. La droite de l'Éternel est élevée. Et pour tout, je puis tout par celui qui me fortifie. Si Dieu est pour moi, qui sera contre moi? Du sein de la détresse, j'ai invoqué l'Éternel. L'Éternel m'a exaucé, etc., etc., etc. Ceci s'appuie sur le char. Gagne un langage qui exprime que ou dépend de Dieu à 100%. Et après, on va passer à travers le moment si tu sais ça quoi passer. Et troisième ça, parce que c'est un récapitulatif, ma fille, ensemble avec vous. Et troisième ça, pour faire qu'on y a, c'est pour mener même train de vie de consécration qu'on t'a mené. Parce que pas changer. Pas penser, parce que situation a changé, ça qu'on a fait autrefois, il va correspondre ensemble avec lui. Mets-toi à genoux. Priez mon Dieu. Louez mon Dieu. C'est pas. Prier, tu connais prier, continue de prier. Et bien, louer, tu connais louer, continue de louer. C'est pas jeûner, tu connais jeûner, continue de jeûner. La dent, il y a vitamine. La dent, il y a force. La dent, il y a résistance. La dent, bon Dieu, investit tout ce qu'il faut, je dis, pour qu'elle saute plus que mes cœurs. Parce que là où bon Dieu font bagaille, même si ou fait pour le moment présent, mais résultat, c'est pas pour présentement. Chaque pral arrivé, c'est pas pour présentement. Bon Dieu, ouais, au-delà de ça. Là où ouais, bon Dieu fort font bagaille, même si lui est adapté au moment présent, mais il y a un futur qui est adapté à lui-même aussi, parce que bon Dieu connaît. Ça fait qu'on y a son exercice spirituel qui a aidé ou dans le futur. Pas minimiser la prière. Pas minimiser louange. Pas minimiser jeûne. Pas minimiser l'adoration, même si les circonstances maintenant sont atténuantes dans le sens. Ou pas un frère ou l'acte qu'on encourage. Ou pas une soeur ou l'acte qu'on encourage. Ou pas un ami ou l'acte qu'on ensemble avec vous. Mais bon Dieu encore là. Et bon Dieu c'est en don lié. Même si il n'y a aucun monde qui l'a, mais bon Dieu avec vous, l'en don. Il n'a pas agi pour aujourd'hui. Que mon Dieu bénisse. Que mon Dieu bénisse la force qu'il faut aujourd'hui pour qu'elle résiste. Que vous mettez en application ces trois clés pour la résistance. Et vous sorti plus que vainqueur au travers ce coronavirus qui vient fort connaître que je dis à pas qu'il y a aucune possibilité pour vous-même pour sortir plus que vainqueur. Mais bon Dieu dit pour nous, je dis à l'organisme en résistance pour vous-même. Que mon Dieu bénisse. Je vais mettre en musique. Et puis après ça, je vais venir avec une intervention spéciale. Je vais demander pas aller rester. Parce que après ça, bral bon les principes comment pour capable gérer un amour qui blessé. Bral bon les façons de faire et dans la vie quotidienne et au travers la Bible parce que ça me bral dit là, il pas seulement gon portée biblique mais la gon portée quotidienne aussi, ça veut dire qui 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
Tout ça, c'est des conditions que en pile fois non moun qui blessé, yo fait des actions comme ça. Bal montre comment pour faire ça. Et si au travers le public aussi, ou qu'on colérique, ou qu'on joue paquet de bonne bagaille qui passe ça, ou vous voulez mettre situation à vivre là sous dos l'autre monde. Et mais pas aller. 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Et puis après ça, pour me capable continuer émission ensemble avec vous, pour me capable bon ces clés, ces principes de fonctionnement lorsque on va fonctionner dans la vie, non me blesser et comment pour retirer ce fardeau d'âme blessée et pour entrer dans la joie, pour capable servir bon Dieu et vivre petit moment bon Dieu bon pour vivre sur la terre aussi dans la joie, parce que bon Dieu pas te prévoit pour te vivre dans la frustration, mais bon Dieu te prévoit pour te vivre dans la joie au nom de Jésus-Christ ce matin. Que bon Dieu bénisse, que bon Dieu garde, que bon Dieu protège. Et que bon Dieu permette que quel que soit plan l'ennemi a été fait, bon Dieu déjà un ajustement pour vous. Pas aller rester pendant que n'a mettez musique ça et puis retourner pour nous capable continuer ensemble avec vous à la gloire de Dieu. 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

0: Emmanuel, nous retournons pour faire émission comme des matins. Nous bien contents jusqu'à présent ensemble avec nous ou à participer dans l'émission. Et nous avons déjà parlé ensemble avec vous déjà, que nous avons dit que nous avons une intervention plus tôt aujourd'hui que d'habitude. Et nous avons retourné ensemble avec vous pour nous continuer après à la gloire de Dieu. Donc nous déjà gagné Sœur Francia qui est avec nous au bout du fil. Et c'est lui-même qui a passé Kounia. Et c'est lui-même qui a fait intervention. Et puis tout de suite après, n'a pas retourné pour nous capable continuer émission ensemble avec vous. C'est Francia nous saluer vous et nous souhaitons un bon temps avec le peuple de Dieu. Bon Dieu béni, on met pas les cunia.
1: 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Et nous saluer le peuple de Dieu. Et les auditeurs et auditrices de la radio Emmanuel, nous saluons le précieux nom de Jésus-Christ de Nazareth. Nous sommes habitués à vos bonheurs matin, mais nous avons vous. Alléluia. Et grâce, bon Dieu. Alors, bien-aimés dans le Seigneur, c'est comme toujours, il y a un amour pour mon Dieu maintenant moi-même, pour toujours avoir le vendredi matin. Et l'autre jour, dans la semaine, nous disons Seigneur, merci, sois grâce. Et nous remercions Pasteur tout qui a la possibilité pour nous faire l'évangile, que non, le Seigneur continue à glorifier. Mathieu, mes bien-aimés dans le Seigneur, bien que le Seigneur t'ait banni parti ça, et Pasteur t'ait banni but, mais nous allons continuer dans même, c'est comme nous sommes capables de dire, dans la volonté de bon Dieu, et nous allons faire selon la volonté de Dieu. Et côté nous, par la voix Mathieu, c'est Marc, chapitre 7. Et le verset 24 et verset 30. Mais je ne vais pas lire toutes et on va racheter le temps, mais je vous le dis, c'est 24 jusqu'au 30. Alléluia. Donc, Matthieu, écoutez, là, j'ai un message. Jésus étant parti de là et s'en alla dans le territoire de Tyr et Sidon et entra dans une maison, désirant que personne ne le sût, mais il ne put rester caché. Quand une femme dont la fille était possédée d'un esprit impur, entendue parler de lui, et veut se jeter à ses pieds. Cette femme était grecque syrophénicienne d'origine. Elle pria de chasser le démon hors de sa petite fille. Jésus dit, laissez d'abord les enfants se rassasier, car il n'est pas bien de prendre du pain des enfants et de jeter aux petits chiens. Et puis la femme répondit, oui Seigneur, lui répondit-elle. Que le Seigneur bénisse par son écriture, ça pour l'édification dans chacun de nous qui nous écoute ce matin. À lui soit la gloire, l'honneur et la louange. Esprit de Jésus, fais ton ministère à travers moi ce matin. Alléluia, nous ne savons pas parler, mais toi, cet esprit, fais-le. La Bible, bien-aimé, la Bible ne s'embarrasse pas de faux semblants lorsqu'on pense que Dieu ne nous écoute pas ou que Dieu ne parle pas, que Dieu n'agit pas, que Dieu n'exauce pas nos prières. Oh, bien sûr, dans l'Ancien Testament, nous voyons, les prophètes ont beaucoup moqué les idoles. Les prophètes, dans l'Ancien Testament, ils étaient moqués idoles. Ils étaient montrés idoles comme des morceaux de bois, de pierre, incapables d'écouter, de parler. Mais, et alléluia, ils disent des idoles supposées être pur esprit et tout aussi était sourd. Il dit tout aussi était sourd, il était muet, ça veut dire il était bébé. Mais est-ce que bon Dieu nous a cette idole? Alléluia. Matthieu, question a dit, est-ce que notre Dieu est-il vraiment sourd? Est-ce que notre Dieu est-il vraiment muet? Est-ce que notre Dieu est muet sourd? Bref, notre Dieu est-ce que nous-mêmes nous connaissons l'existence? Parce que la Bible dit, dans Hébreux 4, il dit avancez-nous devant le trône de la grâce avec assurance. Mais nous savons que Dieu existe. Alléluia. Alors oui, s'intéresse un peu à nous. Dieu, est-ce que nous pensons que Dieu intéresse seulement un peu à nous, mais ou bien à toute totalité? Mais c'est sûr, la question, alléluia, de tous ceux qui prient et tous ceux qui ne prient pas, et sans doute ont déjà répondu consciemment ou non, ou par la négativité. Mais bien aimé, en nous regardant la Bible, mais tout en posant la question, la Bible répond naturellement, Dieu n'est pas muet. Notre Dieu n'est pas mieux, notre Dieu n'est pas sourd, notre Dieu entend, il voit, il est omniscient, omnipotent. Mais nous sommes souvent sourds, mais Dieu, lui, n'est pas sourd. Et alléluia. C'est nous qui avons peut-être demandé mal. Alléluia. Alléluia, mais tu n'es pas sourd. Et c'est nous qui sommes muets. Mais souvent, quand nous sommes muets, le diable est en train, comme nous fait la guerre, alors nous ne voyons pas, nous parler d'autres choses, non? Au lieu de parler à la puissance qui nous dérange, mais nous parlons d'autres choses. Alléluia, non, ne se passe taise, parce qu'un combat spirituel, il faut en parler. Donc, bouchons le Seigneur Banoun pour nous parler. Cela veut dire, notre Dieu parle, il écoute, il voit tout. Alléluia, diable est capable de faire des fois que bon Dieu pas attendez, mais Dieu tendait. Alléluia, bon Dieu nous tendait. Il tendait toutes les noms parlés. Alléluia, comme d'habitude, la Bible fonctionne comme un miroir. Et pour remettre les choses, c'est-à-dire au bon endroit, il y a souvent des fautes de communication, alléluia, entre Dieu et nous. Et alléluia, et ce défaut vient de nous. Il y a un défaut de communication entre nous et les autres. Alléluia. Et donc, nous pas loin. Des fois, ça n'est pas saute. Non, bon Dieu, il saute sinon moi-même avec vous. Donc, nous gardons bien aimé maintenant la totalité de notre, alléluia, de notre être humain. Maintenant, le souffle. On regarde, bien les êtres humains souffrent, des gens souffrent, alléluia, et même qu'on regarde au-delà maintenant de toute la planète et souffre maintenant d'une mauvaise maladie. Avant, c'était une maladie que les cancers, et puis mon amour, oui, c'était ça, mais où on l'autre bagaille qui a fait nous souffrir. C'est donc loin que des gens souffrent, se débattent, meurent. Alléluia, des situations dégénèrent, de la souffrance. Souvent, ce sont des gens aussi qui sont même, qu'on peut dire, il y en a même des souffrances, on peut dire, la souffrance que nous vivons actuellement dépend dépend de les hommes. Alléluia. Alors donc, ces souffrances-là, c'est pas bon Dieu que t'as rémé, Baoul. C'est pas bon Dieu que t'es crié, Baoul. Mais ils dépendent aux parties de les hommes. Pourquoi dépendent de les hommes? Parce que en réalité, Dieu nous a créés tous pour être bien. Même depuis Genèse, on regarde, Dieu a créé l'homme pour dominer, pour être bien. La maladie ne vient pas de lui. Alors qu'est-ce qu'on peut dire? Il y a quelque chose difficile dans un endroit. On regarde les Égyptiens comme bon Dieu t'es frappé ou de plaie, mais parce que là, t'es un bagage qui t'est fait que bon Dieu pas contre exagéré. Alors donc, c'était autre chose. Alors, mais pourquoi les enfants de Dieu, on ne peut pas, alléluia, on ne peut pas vraiment dire Dieu nous a frappé par la maladie, parce que la maladie ne vient pas de Dieu. Alors donc, on voit cette situation maintenant dégénère. Alors l'homme est à l'origine à cause de nos péchés. D'ailleurs, Christ nous l'avait déjà prédit, prévenir dans Luc chapitre 21. Alors nous allons voir qu'est-ce que nous on peut le faire. La souffrance, souvent, sont des gens, comme je viens de dire, et des hommes à l'origine. Et nous aussi sommes des gens, je veux dire, il y a entre tous les gens une souffrance qui est liée planétaire. Maintenant, on peut dire que l'on veut ou l'on veut pas, nous sommes liés dans cette souffrance. Même si que toi, tu n'as pas touché, cette maladie ne rentre pas chez toi. Peut-être un autre cas qui rentre chez toi. Mais par contre, nous sommes sous liés global. Pourquoi? Parce que ça touche notre économie, ça touche notre manière de vivre maintenant, d'une manière ou d'une autre, parce que je te donne un exemple clair et net. Pas seulement ton travail, il y en a qui restent à la maison, qui ne va pas, et ceux qui vont travailler, on prie pour eux que le Seigneur la garde. Alors, c'est dans manière consommation. Non? Ouais, même sous gain l'argent, non, mais même pour aller chercher vivre, ouais, c'est pas pareil comme avant. Il y a quelques mois, c'est pas pareil. Alors, donc, que l'on veut ou non pas, ça nous touche. Alors, donc, nous allons voir ce matin la possibilité que nos voix peuvent faire la différence pour voir comment le Seigneur peut intervenir dans notre situation. Dans ce cas, il y a une possibilité même, alléluia, que le Seigneur lui-même, il va intervenir pour nous, alléluia, dans le nom de Jésus-Christ de Nazareth. Alléluia, gloire soit rendue à Dieu, qui nous donne la victoire, qui fait cette grâce pour nous. Et nous allons voir comment Dieu lui-même, il peut venir en, alléluia, en situation. Nous regardons, bien-aimés, dans ce chapitre, si que je parle de ce chapitre en général, nous regardons que le Seigneur lui-même, et dans les chapitres précédents pour arriver là, pour faire que Jésus t'ait rendu que cette femme syrophénicienne, il y avait les chefs religieux qui étaient jaloux de Jésus-Christ. Alors donc, qui avait vu et qui était une foule manifester à nouveau de l'opposition après leur contestation au sujet du travail, le jour du sabbat, parce que Jésus était venu pour le défaire guérison. Alléluia. D'ailleurs, comme nous dit, bon Dieu aime toujours faire du bien aux gens, pas seulement même à son peuple, mais il aime faire du bien. Il n'est pas question ici d'une slave. Alléluia, et qu'il était venu comme et ordinairement une simple visite, mais du visite bon Dieu dans l'île, ça c'est pour être capable de faire guérison. Mais regardez, question pharisien qui commençait à faire Jésus reproche, tes disciples ne se lavent pas les mains, et donc ils ont gardé leur rituel, et comment je dis, de purification en pratiquant des trucs des hommes, alléluia, ils observent scrupuleusement le tradition des anciens, ils ont parlé de lavage des mains, etc. Et Jésus était juré tout hypocrite. Et Jésus pas existé, était parlé avec eux parce que Jésus était venu faire son ministère et ces gens-là étaient rentrés pour être dérangés. Alors, alléluia. Et donc, et Jésus dit toutefois, vous êtes tous hypocrites et démasqués par le Seigneur. Et qu'il leur répond en citant une prophétie d'Esaïe, dit, ce monnaie des lèvres, mais des cœurs est fort éloigné de moi, mais il mon nom

la rentrer dans Kaisa non la il était pas nexo parce que avec telle pratique Chanel yo yo pas yo t'a justifié devant Jésus pour te ba Jésus yo barrière pour Jésus pas de faire ça pour qu'il s'amde autour de boum parler tout ça c'est pour prouver que Dieu Jésus notre Dieu en réalité il entend il voit il comprend tout il est capable cela veut dire n'importe ça bon Dieu t'a pour faire pour matin pas gen yon moun ki capable interrompre même si moun n'a vinn pour prétexte peu importe religion ça vinn camper pour oui Jésus t'a faut adorer Jésus le samedi ba ki garder alléluia faut faire ceci faut moi pas manger ceci d'ailleurs Jésus dit comme ça c'est pas seulement manger après on est malade et en dans cœur et je courrier et selon cœur parce que Jésus veut toujours que notre cœur soit pur devant lui alors là nous allons voir maintenant ce matin Valentine et dans débat ça avec vous. Alléluia. Nous te voyons deux nouvelles guérisons alors avec cette femme qui était venue nous soutenir ce chapitre pour même nous faire tout parcours savoir pour que tu comprennes. Jésus rentre la chita. Il était fini par la assiette avec pharisien. Donc cela veut dire nous pas connaître et même disciples disparaître et dans les lieux on n'a même pas parlé ces disciples là depuis les parties ça fini parler. Alors nous dit mais l'homme est où est orgueilleux te met au refus à la lumière de rejeter la parole de Dieu, de rejeter la guérison divine, de rejeter tout ce qui était véritable pour eux-mêmes. Et alléluia. Au nom de Jésus. Nous, non pas grave ça, la fille de la femme, c'est phénicienne. Alléluia. La parole de Dieu montre que la grâce de Jésus ne dépasse pas des limites. Alléluia. Donc, la grâce de Jésus ne dépasse pas les limites du pays d'Israël. Car il est vrai, Joseph, une branche qui porte du fruit, c'est un rameau pousse par-dessus des miracles. Alléluia, selon le Genèse 49, 22. Alors, nous allons tout rentrer dans ce sujet avec toi pour montrer que Dieu peut tout faire à celui qui croit en lui ce matin. Tout au nom du pays de Tyr et Sidon. La Bible dit Tyr et Sidon est un pays corpulent qui était riche en affaires, il était riche en toute affaire parce qu'il était très riche. Il commerçait à poulet et très bien, tout à fait autour très bien, mais leur orgueil ne pas permettre de venir voir Jésus. Alors donc, on parle de Tyr et de Sidon parce que pas de jambes, il dit Jésus ne va jamais mettre les pieds dans un ça. Si ce n'est pas de faire Galilée, Samarie et Jérusalem. Et l'altéré, mais pas de jambes mettez, mais on, et c'est moi qui parlais. Alors, donc, cela veut dire, soudainement, après que cette discussion s'est faite avec Jifio, la Bible dit Jésus se retire, la chute en côté, la prend pose. Ça veut dire, il y a besoin aussi, il y a et Jésus a dit, si tu es avec lui, il a dit, Jésus, on prend un café, non pas ces moments-là, parce que c'est plus pas facile pour Jésus, parce que tu es venu pour mission, et puis, il y a venu mettre blocage. Alors, donc, même là, on comprend comment le Seigneur peut agir pour une personne et vraiment, alléluia, extraordinaire. Alors, donc, il dit, Jésus t'a traversé ses frontières si résident. Il connaît la joie de répondre à la foi vivante d'une pauvre étrangère, une femme grecque, syrophénicienne, de race et syrophénice. On parle, c'est une femme grecque, mais on peut dire même cananéenne, parce que les cananéens, eux-mêmes, ils font partie de cette contrée, ça. Alléluia, était habité par la phénicienne qui avait été retachée à la Syrie par les Roumains. Le Seigneur manifeste ainsi sa grâce à ceux qui étaient étrangers aux alliances et de la promesse dans le monde. On voit cette femme qui était venue, dont la fille était tourmentée par un esprit mauvais. Elle a dit, ma fille est tourmentée et par un esprit mauvais, viens, alléluia, parce que si tu viens pas, je ne sais pas qu'est-ce qui va se passer. Alors, et c'était, cette femme n'était pas dans le territoire galiléen. Non, c'était vraiment là où Jésus avait pris son repos, Jésus t'a appris, il n'est pas parti pour la faire ministère là. Alléluia, il dit, j'étais venu, et dans Matthieu, il a dit que j'étais venu pour les brebis perdues, mais il n'est pas venu dans la zone ça. Alors, donc, c'est pour me dire, quelle que soit la zone qu'on n'a pas bien, Jésus qu'a localisé pour faire guérison pour Matthieu, quel que soit le côté ou l'hôpital, la caillou, Jésus qu'a localisé pour les capables de guérir. Alors, cela,

Jésus-Christ peut même guérir les païens, parce que d'ailleurs, avant même qu'il fasse son ministère, il était venu pour les païens, il a guéri beaucoup. Alors, si Jésus-Christ passait à faire les guérisons pour les païens, afin que les païens croient que Jésus existe, croient dans la puissance de Jésus-Christ, et toi, ce matin, au bon Lord, grâce qui plus, alléluia, que les païens avant même d'être à la croix du calvaire. Alors donc on regarde et cette partie et la Bible dit la femme vient se jeter à ses pieds. Jésus, elle avait entendu parler de Jésus. Jésus faisait des miracles. Elle avait entendu parler de Jésus qui ressuscitait les morts. Elle avait entendu parler de Jésus qui guérit encore. Elle avait entendu de Jésus qui restaurait les cœurs. Et elle avait entendu de Jésus, alléluia, qui pardonne encore les péchés et qui faire les chemins là où il n'y en avait pas. Alléluia. Le grand libérateur est, alléluia, cette femme est jetée au pied de Jésus. Elle avait entendu parler de ce qui avait fait le grand libérateur de sa foi. Elle a poussé vers lui, alors que tous ceux qui avaient droit aux promesses le rejetant. Regarde ça. Si nous regardons, c'est pour cela que je jette un coup d'œil dans le premier chapitre, pour que tu comprennes ce matin, et que ceux qui, il était venu pour les autres, ils l'ont rejeté. Alléluia. Merci Seigneur. Alors que tous ceux avaient droit aux promesses le rejetant, à cause de leur orgueil et pour l'attitude qui convient à ceux qui se sentent indignes de s'approcher du Seigneur, sachant qu'ils méritent le jugement. Elle s'exprime sa requête devant le sauveur du monde. Elle priait de chasser un démon hors de sa fille. Pourtant, il y en a des fois, Jésus peut venir vers toi. Et puis, ton attitude peut pousser Jésus. Alléluia. On regarde, et dernière fois, j'avais donné un exemple. Zachée voulait voir Christ, il est monté sur un sycomore, il était petite taille, mais il n'avait finalement pas trouvé. Alors ce matin, c'est toi qui cherches Jésus, qui cherches Dieu, qui cherches Jésus. Je ne crois pas seulement que tu vas chercher pour la guérison, mais cherche Dieu aussi, parce qu'il est Dieu, il est souverain. Cherche Dieu parce que lui, il est ton salut. Cherche lui parce que tu crois en lui. Ton nom a été inscrit à travers son sang qui a été versé pour toi ce matin. Alors c'est certainement, pas grand monde qui cherche mon Dieu par jeûne. Alors qu'on voit cette femme ce matin, qui, alléluia, qui avait fait comme une violence, parce que la Bible nous dit le royaume des cieux est forcé, ce sont des violents qui s'en emparent. Alors cette femme était violente, quoi qu'elle savait, qu'elle n'avait pas le droit, mais elle allait. Alors on va voir son humilité, qu'est-ce qui a fait vraiment la guérison qui avait manifesté directement pour sa fille, la femme syrophénicienne, oh, alléluia, aux paroles sévères du Seigneur, manifeste sa grande foi ainsi qu'une vraie humilité. Oui, Seigneur, quand même, quand Jésus a dit, et alléluia, Jésus l'a dit à cette femme, lui dit que cette femme était grecque, syrophénicienne, elle pria de chasser les démons, et Jésus a dit, lui dit, quand il n'est pas bien de prendre le pain des enfants et de jeter aux petits chiens. Et puis cette femme a dit, oui Seigneur, lui répondit-elle, mais les petits chiens sous la table mangent les miettes. Alors donc, il n'est pas couru pour te faire fâcher. Regardez ça, mais elle a dit, oh non, il était vraiment, ce qu'on est, Jésus qui a guéri, il ramassait ça, Jésus dit. Il dit, oui Seigneur, quand même les chiens sur la table mangent les miettes des enfants. En prenant cette place, d'ailleurs, Jésus n'est pas devenu une gueulistico, il n'est pas devenu pour tirer Sidon, parce que non seulement il était opulence, orgueil, il n'y a pas de courir derrière Jésus, et puis la caillou, tout le monde a Dieu païenne, la caillou. Alors donc, cette femme n'est pas venue à une époque côté. Cela veut dire donc, nous voyons que Jésus lui-même, alléluia, il n'y a pas aucun problème pour le personne n'a une guérison. Oui, Seigneur, quand même les chiens sur la table mangent les miettes des enfants. En prenant cette place sur la table du maître, elle sait qu'elle peut bénéficier du pain des enfants. Les juifs ont été les premiers, amen. Les juifs étaient là pour manger, pour avoir cette main que le Seigneur a été emmené pour eux. Destiné, c'est l'évangile de grâce de Dieu. Mais les chefs ayant rejeté, il a été apporté aux nations. Et c'est pour cela, aujourd'hui, moi-même, avoir

0: l'Évangile de grâce, n'a bénéficié de la guérison divine, n'a bénéficié notre salut à travers, alléluia, à travers ceux qui ont rejeté, alléluia, le Seigneur était venu retourner le regard vers des nations, vers d'autres nations comme nous. Le Seigneur ne la renvoie pas comme l'auraient voulu ses disciples. Dans Matthieu 15, verset 23, ça, les disciples n'ont pas, les disciples, le Matthieu parle d'une manière différente de ce chapitre. Moi, j'aime beaucoup plus partie de Marc parce que ça explique un peu plus simple l'événement. Et, alléluia. Elle a discerné dans la personne de Jésus, de la grâce de Dieu qui s'élève au-dessus de toute la misère des hommes, au-dessus de nos problèmes, au-dessus de toutes nos maladies. Et ce matin, la grâce de Dieu, alléluia, va manifester au-dessus de coronavirus qui fait ravage en plein midi. La grâce de Dieu va au-dessus des cancers. La grâce de Dieu va se manifester au-dessus des alléluia, et des principautés qui oppressent les personnes. Alléluia. Alléluia. La grâce de Dieu va se lever au-dessus de ceux qui ne croient pas en Christ, qui va ramener des âmes, alléluia, à la repentance. Cette grâce, Jésus nous a donnée à la croix. Oh, merci Seigneur, qui s'élève au-dessus de toutes les misères des hommes. Elle entend maintenant la réponse de cette grâce qui se déverse sur ceux qui croient à cause de cette parole. La Bible dit, le démon était sorti de sa fille avant même d'en avoir vu la réalisation. Elle reçoit cette promesse, convaincue de la grandeur, de la puissance de celui qui avait à l'accomplir. Alléluia. Donc, où est l'attitude de cette femme? C'est une femme qui était une grande attitude. Elle connaît ma jointe nommée Jésus. L'a approchée comme nous te disons au début de cette émission, la parole de Dieu dit, approchons-nous devant le trône de la grâce et boycotte. Alléluia. Et alléluia, devant le trône avec assurance. Car il est écrit aussi dans Hébreux chapitre 13, il dit, Jésus-Christ est le même hier, aujourd'hui, éternellement. Jésus n'est pas changé. Alors donc, lui-même qui a fait les sourds, il fait entendre les sourds, il fait ressusciter les morts, il guérit encore, il n'a pas changé. Alléluia. Il fait toujours encore. Toutes choses sont possibles à celui qui croit. Alléluia. La foi honore Dieu et reçoit les bénédictions et la promesse. Bienheureuse est celui qui a cru. Alléluia. Car il y aura un accomplissement des choses qui lui ont été dites de la part du Seigneur. A pu dire Marie, la mère de Jésus, dans Luc chapitre 45. Bien-aimé, ce matin, ne sous-estimez pas la grâce de Dieu, même si tu vois cette pandémie. Tu vas dire, il y en a qui vont dire, Seigneur, où es-tu dans cette pandémie? Il y en a, j'ai entendu beaucoup de bien-aimés qui ont été touchés, mais je te dis que, sauf que je peux vous dire, courage, et puis ceux qui sont touchés, le Seigneur, il est capable de guérir. En fait, c'est pas le Seigneur qui va te guérir, la guérison nous a été donnée. Alléluia. Nous allons voir ça avec moi ce matin. Dans 1 Pierre, chapitre 2, le verset 24, il dit, lui qui a porté lui-même nos péchés en son corps sur le poids, fait que la mort au péché, nous vivions pour la justice, lui par les maîtrisures duquel vous avez été guéris. Alors cela veut dire, là nous avons vu cette partie comme ça, et Jésus était même pas encore allé à la croix. Il faisait du bien, il fait les miracles, il ressuscitait, il guérit. Alors pour montrer sa capacité de faire, alléluia, dans son ministère, il est parti à la croix pour te laisser toujours cette grâce, la guérison, alléluia, parce que c'est ce que le prophète Esaïe avait dit, il avait fait mention dans Esaïe 53, alléluia, il avait prophétisé, il y en avait aussi d'autres prophètes qui l'ont prophétisé à son sujet, parce que cela veut dire, Dieu Jésus s'est guéri, Dieu Jésus s'est restauré des cœurs, alléluia, à travers son sang, alléluia, Dieu lui n'est pas jamais changé, moi-même avant capable de changer, alléluia, mais Jésus ne change pas. Encore, il guérit. Alors, encore plus loin, saute-lui vers ses papous. Pas aucune autre manière de guérison qu'elle dit. Elle dit que par la maîtrise que vous étiez, elle mettait dans le passé. Hein, le passé. Elle dit que par ses maîtrises, maîtrise pas. C'est pourquoi qu'il dit, par sa maîtrise que nous, vous avez été guéri. Alléluia. Bien-aimé, la guérison nous a donné. Pourquoi la guérison ne peut pas se manifester? La guérison est pour nous. Regarde, exclusivement, regarde, quand nous parlons le sang de Jésus, exclusivement pour les enfants de Dieu. Alors, vous allez voir ça, si je vous donne cet exemple. Oh my God, thank you. Le bon Dieu, c'est bon, j'habite ça. Et c'est hier matin, j'ai du mal avec lui. Et puis, bon, le pasteur René m'a dit, merci Seigneur. Alors, tu veux que je parle de ce chapitre? Alors, on regarde cette femme qui a pris soin d'aller vers Jésus, qui n'avait même pas le droit. Alléluia. Et les jeunes moyens, les jeunes guérisons. Alors, assurément, ce matin, tu peux me dire que le sang, c'est vrai, a coulé pour ceux qui le reconnaissent. Et c'est ce que la Bible nous dit dans le livre d'Apocalypse. Heureux ceux qui lavent leurs vêtements. Cela veut dire, c'est dans le sang de l'agneau. Alléluia. Alors, donc, en effet, quand nous regardons dans l'ensemble, Jean 3, verset 16, nous montre quand Dieu lui-même, le sang est écoulé pour le monde entier. Mais ceux qui reconnaissent, qui donnent valeur, et cette valeur lui-même, il manifestera dans notre vie. En réalité, je te le dis ce matin, donne la valeur au sang de Jésus. Comment tu vas lui donner? Premièrement, en croire. Croire que ce sang va te guérir. Cette femme, il n'y avait pas le sang, Jésus était en présentiel. Et Jésus t'est guéri lui-même. Alors aujourd'hui, Jésus n'est pas avec nous. Alléluia. Il a dit à ses disciples, il dit que je vous laisse le Saint-Esprit. Je pars, il est bien avantageux que je m'en aille. Alors d'autres, mais par contre, je ne serai pas présent en présentiel, mais je vais vous laisser le Saint-Esprit. Et prouve que le Saint-Esprit fait son œuvre, il faut que toi, tu crois au sang de Jésus. Et c'est là la Bible dit dans Lévitique 11, verset 19, la vie est dans le sang. Et alléluia, donc Jésus lui-même, il vous a donné la vie. Le sang qui est en lui, c'est la vie. Alors, il a dit que je vous donne le sang, et il a donné le Saint-Esprit, et alléluia, qui continuer à faire l'œuvre. Alors, donc, cela veut dire, Hébreux 13 nous a dit que Jésus-Christ est le même hier, aujourd'hui, éternellement. Cela veut dire, bon Dieu, toujours dans œuvre de guérison. Il est toujours à guérir. Même si, condition qui réunit pour même captodème, c'est juste croire que le sang de Christ est capable de laver tes péchés. Crois que le sang de Jésus-Christ, alléluia, est capable de te guérir. Ok, le sang de Jésus nous emmène au ciel, mais à condition que tu le crois et tu manges de son obéissance, alléluia, dans le nom de Jésus-Christ. Alors nous regardons cet homme présenté, l'image, Jésus revient vers la mer Galilée, traversée après cette femme, un sourd qui parlait avec mère de Galilée qui traverse une région où avait eu lieu la délivrance d'un témoin. Le témoignage qu'il avait apporté à cet homme guéri, alléluia, avait probablement porté du fruit. Puisque maintenant, au lieu de vouloir chasser le Seigneur de leur territoire, les gadariens viennent à lui afin qu'il guérisse un sourd qui parlait avec peine. Et un homme présentait l'image du peuple favorisé de Dieu, mais qui reste sourd à sa parole. Tandis que la femme syrophénicienne, l'état des nations sous le pouvoir de Satan, mais il figure aussi le résidu d'Israël que le Dieu séparait de la nation incrédule afin de le rendre capable d'entendre sa voix et de parler de lui. Alléluia. Oh, gloire à Dieu. Nous regardons dans le chapitre précédent, Marc 8, verset 22, dit « Sourd est amené à Jésus » et Marc montre ici le service auquel Dieu appelle les siens. Mettre les âmes en contact avec le Seigneur. Alléluia. Donc cela veut dire, bien-aimé dans le Seigneur, un sourd, un aveugle qu'il faut lui aimer. Cela veut dire Jésus est venu pour tout en même temps. Alors ce matin, toi qui m'écoutes, alléluia, ou qu'à coucher sous cabane l'hôpital, dans ma zone bagaille, Jésus pas changé, sa guérison est pour toi. Peu importe, si on pas de corona, mais on capable de casser parce que les gens ne parlent plus d'autres maladies. Maintenant, ils parlent seulement corona. C'est comme si, moi-même, je veux pas entendre que le mot couronne parce que c'est un puissant démoniaque et ne pas couronner, parce que couronne ni déjà anéanti au nom de Jésus. Alors ce matin, par contre, nous allons prier ensemble. Nous allons prier le sang de Jésus. Juste croire seulement. Et croire, et vous verrez la gloire de Dieu. Croire, vous n'avez rien à faire de croire. Alléluia. Parce qu'il y aura paix matin de croire seulement que notre Sauveur Jésus-Christ est capable de guérir. Il n'a pas de guérison. Il n'a pas jamais parlé encore. Il est toujours là. Jésus, c'est Dieu qui fait. Dieu qui s'est guéri toujours. Et depuis, il guérit. Les guéris net. Amen. Alléluia. Alors, donc, Mathieu, ou même peut-être qu'attendez-moi qui est capable de dire malade ou pas quoi dans Jésus. Ça. Non seulement Jésus qui a guéri, il a guéri, non, ou même si je fais comme il y avait une histoire de 10 disciples qui étaient malades, qui priaient Jésus en même temps. Ils ont prié ensemble. Ces personnes-là, c'est sûr et c'était, il y avait une famille, mais ils étaient isolés. Alléluia. Parce que ils avaient la même maladie, mais ils avaient le même contact, mais pas de contact humain ailleurs. Mais la Bible dit cet homme-là, mais cet homme-là, il t'a prié Jésus. Il t'a prié. Jésus t'a passé, il t'a guéri. Amen. Mais t'es gros seul là, t'es venu, jeune Jésus, qui n'est pas Jésus gloire. Et seul qui n'est pas Jésus valeur, qui est venu tourner, l'autre neuf, il t'a sauvé. Il même, il t'a jeune niette là. Mais lui-même, il t'a tourné en double. Comme ça, ça veut dire, les jeunes guérisons, les jeunes ciels là, les jeunes toute grâce qui accompagnent guérison. Alors, maintenant, bien-aimé, on peut seulement attendre la guérison. Alléluia, seulement manifester pour vous. Alors, à travers la guérison, Jésus peut te donner plus. Il peut restaurer ton cœur. Alléluia. Il peut restaurer ta vie, la relation avec lui. Alléluia. Il peut te donner le royaume aussi. Alléluia. Alors, il peut faire tout ce que tu veux au-delà de tes pensées. Alors, agis ta foi ce matin. Je vais prier pour toi dans le nom de Jésus-Christ. Alléluia. Parce que Jésus-Christ règne encore. Il règne. Il demeure encore puissamment. Il est toujours dans le business guérison. Il est toujours la donne. Seul bagage ou même matin qu'attendez-moi. Mets tes cœurs toujours hâte en Christ. Pas quitter tes cœurs endurcis. Le sang est capable de changer le cœur. Le sang est capable, alléluia, parce que pas seulement corps physique ou malade. Cœur qui doit malade. Parce que des bagages ou qui doit vivre des péchés depuis des temps. Alors que tu n'as pas dit rien. Pour être mieux, cela veut dire on destiné fermé. Alors ce matin, ouvre ton cœur à Jésus qui peut guérir ton cœur, qui peut ramener ton cœur à Christ. Alléluia, totalement. Et au salut, alléluia. Oh, alléluia. Un esprit de repentance parce que le corps physique n'est pas seulement malade, mais le corps âme non tout parce que notre être fonctionne en trois parties, esprit, corps et âme. Alors le Seigneur veut guérir tout en même temps parce que pour qu'à nous l'Église, glorieuse. Alors nous allons prier ce matin, bien-aimés. Allez, donc selon, je vais prendre des points de prière et j'ai terminé ma prédication, c'était court. Et donc on va faire des points de prière très importants ce matin. Éphésiens 1 et 7, il dit, en lui, nous avons la rédemption de son sang et la rémission des péchés selon la richesse de la grâce. Alléluia. Dans Hébreux 9, verset 12 et 14, il dit, il est entré une fois pour toutes, alléluia, dans le lieu très saint, non avec le sang des boucs et des veaux, mais avec son propre sang, ayant obtenu une rédemption éternelle. Alléluia. Ô Seigneur Dieu Tout-Puissant, nous te rendons gloire ce matin. Nous prions par le sang de Jésus-Christ. Pour ceux qui m'écoutent, pour ceux qui sont malades, dans les hôpitaux, alléluia, ou dans leur maison, nous allons faire cette prière parce que nous savons que, Seigneur, tu n'as pas changé. Nous, l'homme, on peut être changé, mais toi, tu n'as pas changé. Tu resterais toujours de même, hier, aujourd'hui, éternellement. Nous te rendons toute gloire. Nous honorons ce matin, Seigneur. Merci, Seigneur, pour tout ce que tu fais. Alléluia. Merci, Jésus, ce matin. Nous te demandons pardon, Seigneur. Alléluia, par le sang de Jésus. Vous avez, alléluia, Seigneur, nous te demandons pardon pour nos péchés. Vous avez, Alléluia. Ne demandons pardon pour tout péché conscience, non, inconsciemment, Seigneur. Pour tout péché, Seigneur, que nous commettons contre nous-mêmes. Pour notre ignorance, Seigneur. Ne demandons pardon, Seigneur. Et nous connaissons, Seigneur, ou pas prendre compte ça que nous fait mal. Depuis nous demandons pardon, parce que parole nous dit, depuis, Seigneur, nous reconnaissons nos fautes aux fidèles et juste pour pardonner nos péchés. Alors ce matin, Seigneur, nous te demandons grâce, Père, afin que tu entends nos prières, afin que tu manifestes ta guérison, Seigneur, dans les corps qui sont prisonniers par la maladie. Oh Seigneur, parce que la Bible dit que, Seigneur, quand nos malades, c'est prisonniers couchés sur un lit parce qu'on pas capable de faire rien. Même si tu as aimé faire des activités, mais tu as besoin de garder le corps en captivité. Et ce matin, il y en a des captives, des personnes captives, Seigneur, sur le lit de l'hôpital. Oui, Père, je prie pour les saints qui sont captives. Ceux qui reconnaissent le sang qui a été versé pour eux. Et je plaide ce sang, Seigneur, sur ceux qui sont captifs dans leur lit d'hôpital. Je plaide le sang de Jésus sur ceux qui sont à la maison, qui sont malades, Seigneur, par le cancer. Là où le cancer est en train de ronger, on ne peut pas en parler à cause de ces fléaux. Mais ce matin, Père, il n'y a aucune maladie qui n'a, alléluia, qui n'a pas trouvé guérison à tes yeux. Parce que la Bible dit, Esaïe avait dit par la maîtrise que nous sommes guéris. Et l'apôtre Pierre, que tu aimais beaucoup, a prononcé encore les mêmes sujets. Alors, Seigneur, je savais aussi, là où il est écrit, tu avais pris les 39 coups de feu pour 39 maladies différentes. Alors, ce matin, ton dos a été fouetté pour que nous, alléluia, pour que, Seigneur, alléluia, que nous vivions pas sous la jougue de la maladie, Seigneur, sous la servitude de la maladie, et que la maladie, Seigneur, alléluia, et court à sa tête ce matin dans le nom de Jésus de Nazareth. Alléluia. Et ce matin, nous plaidons le sang de Jésus contre toute puissance et cancer qui a ravagé le corps humain. Alléluia. Nous plaidons le sang de Jésus. Ceux qui reconnaissent ce matin, qui m'écoutent ce matin, plaide ce sang. Ne laisse pas ce sang dans l'air. Et si tu le crois, recevois-le. Même si tu vois, c'est une voix, une personne. Alléluia. Le Seigneur utilise toujours une vocale, une micro, alléluia, afin qu'il agisse, qu'il fait ça, et qu'il fait, alléluia, son ministère. Alors, recevez le sang de Jésus dans ton corps. Reçois ce sang, alléluia. Et le sang qui guérit, s'il y a aucun médicament qui est plus... qui est plus puissant que le sang de Jésus. Alors le docteur peut te donner, comme je dis, une sentence que tu passeras par la journée. Il peut donner une sentence que moins de mois. Mais peu importe qu'est-ce que le docteur dit, il peut dire qu'est-ce qu'il veut parce qu'il a étudié la science. Mais n'oublie pas une chose, la science vient de Dieu. Lui-même, l'intelligence est à lui. Lui-même qui a la capacité de guérison. Alors ce matin, Seigneur, alléluia, tu manifestes et alléluia, ton intelligence, ta science dans le corps, à cause du sang de Jésus-Christ, mais pas à cause d'autres personnes, mais à cause du sang de Jésus. Je prie pour ma soeur, pour ses genoux qui ne peuvent pas marcher depuis quelque temps, qu'elle a la misère. Et alléluia, et je prie dans ces genoux-là qu'elle m'écoute ce matin, que tu mets la main sur tes genoux. Alléluia, dans le nom de Jésus, tu es en train d'attendre les médecins pour t'appeler. Alléluia, les spécialistes pour tes genoux. Mais laisse-moi te dire ce matin, tiens tes genoux, déclare le sang de Jésus sur les genoux, qui, alléluia, des fois qui te donne des difficultés pour monter l'escalier. Je plaide le sang de Jésus pour ses genoux, les genoux de ma soeur, alléluia, elle a besoin de ses genoux, c'est pour camper, pour témoigner, pour dire Jésus l'a fait pour moi. Si tu crois, mets ta main sur les genoux, là où tu es ma soeur, alléluia, à cause de cette corona, tes rendez-vous sont en suspens, alors tu es en train de souffrir avec ses genoux, alors mets ta main sur les genoux ce matin. Le sang de Jésus est en train de faire des lavages. Alléluia. C'est lui-même, c'est le sang de Jésus. Alléluia, ce matin. Tu vas dire que pourquoi le sang de Jésus n'a pas, alléluia, anéanti les problèmes qui sont sur la terre. Mais laisse-moi te dire, ce sont des problèmes qui étaient prédits. Mais alléluia. Mais toi qui es couvert par le sang te garde. Il va dire, mais moi je couvre par le sang, j'ai été contaminé. Mais si tu étais contaminé, il y a quelque chose que tu n'avais pas compris. Maintenant, il n'est pas trop tard. Il faut que tu crois le sang de Jésus est capable de guérir toutes les virus. Au nom de Jésus de Nazareth, alléluia. Gloire à Jésus. dans le livre de Zacharie 9, verset 11-12, il dit, alléluia, et l'heure est arrivée. Ok, donc on va donner au pasteur, nous arrêtons là ce matin, que le Seigneur vous bénisse, à la semaine prochaine, bonne journée dans le Seigneur, bonne nuit, bonne journée.
1: Merci, que le Seigneur te bénisse, chef Antia, merci beaucoup.
0: Merci.
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Et ça fait, dans 1 Samuel, chapitre 1er, verset 15 à 18, je dis, Anne, je dis, quand elle restait longtemps en prière devant l'Éternel, Élie observa sa bouche. Et puis, il dit, Anne parlait dans son cœur, et ne faisait que remuer ses lèvres. Mais on n'entendait point sa voix. Élie pensait qu'elle était ivre. Et lui dit, Anne, et jusqu'à quand serais-tu dans l'ivresse? Fais passer ton vin. Anne répondit, non, mon Seigneur, je suis une femme qui souffre en son cœur. Et là, je suis une femme qui souffre en son cœur. La souffrance que j'ai, n'est pas une souffrance physique, mais c'est une souffrance qui n'a qu'un, qui n'a moi-même. Il dit, je n'ai bu ni vin, ni boisson enivrante, mais je répandais mon âme devant l'Éternel. Je dis, c'est ça, oui. Solution qu'on a besoin. Un homme qui attristé, elle répand l'homme devant l'Éternel. 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Ou t'as remis sorti là-dedans. Mais cependant, c'est lui-même qui peut faire ça pour vous-même. Frère, il y a des situations que vous avez traversées. Solution, c'est dans la prière. Vous pouvez faire tout ce besoin qu'on a pour faire pour sauter là-dedans. Mais dès qu'il s'agit de l'âme, c'est devant mon Dieu pour aller parler avec mon Dieu. Jésus-Christ qui est bon Dieu, dans Matthieu 26, il fait ça. Il dit, mon âme est triste jusqu'à la mort. Là, la prière. Immédiatement, le fin de la prière. Il joue une réponse dans la main de mon Dieu. Et puis, il arme de force et puis il descend de montagne à l'aller. 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Il y a en pile l'autre monde dans la Bible que nous sommes capables de dire qu'il y a une solution par rapport à ça. Dans Psaume 31, dans le verset 9, Salmiste dit, « Aie pitié de moi, Éternel, car je suis dans la détresse. J'ai le visage, l'âme et le corps usés par le chagrin. » Salmiste a parlé comme ça. Dans le Psaume 42, verset 3, il dit, « Mon âme a soif de Dieu, du Dieu vivant. » Il dit, « Quand irai-je, paraîtrai-je devant la face de Dieu. » Ça veut dire que, il dit, « Nomme-moi soif. » Du Dieu vivant, ça veut dire que dans les circonstances qui m'a traversé là, c'est seul bon Dieu qui a médicament, c'est seul bon Dieu qui a remède moi soif. 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Ça veut dire que si on est peut-être qui te gagne quelques difficultés qui t'empêchent là la prière, si on est peut-être qui te gagne quelques problèmes qui t'empêchent qu'elle intercède, monsieur gagne soif. Est-ce qu'on gagne soif pour la prière? 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La Bible fait comprendre que
dans Psaume 116, il dit mon âme retourne à ton repos car l'Éternel t'a fait du bien. Il est important pour qu'on connaisse que solution c'est la même bon Dieu que lui. 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Dans Psaume 19 verset 7 il dit la loi de l'Éternel est parfaite, elle restaure l'âme. 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C'est pas un hasard, non? 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Dans le livre des Hébreux, il dit la Bible a deux tranchants. Il dit un tranchant pour blesser, un tranchant pour guérir. Mais elle dit que ça que jusqu'à traverser la profondeur de l'âme. 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Commencez par tendre la parole, par commencer par mettre la parole de Dieu jouer. C'est-à-dire que si toutefois vous achetez des CD ou bien vous avez qui j'en gagne, mettez-le dans la machine, mettez-le la caille et puis tendez-le de manière quotidienne. Là, vous avez un impact dans la vie. Parce que des bagailles, là, vous tendez-le. 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
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David, la Bible dit fais de l'Éternel tes délices et il donnera ce que ton cœur désire. Comment bon Dieu a fait connaître ça que vous désirez? Comment bon Dieu a fait connaître ça qu'a fait que vous content? C'est parce qu'on est en communion ensemble avec lui. Si on est en communion ensemble avec lui, cœur ou attaché à bon Dieu. OK, et ça fait matin pour un homme capable de joindre ça il a besoin, c'est pour capable gagner une communion avec bon Dieu. Regardez ça David dit dans Psaume 62 verset 3-8. Il dit oui mon âme confie-toi en Dieu. Car de lui vient mon espérance. Oui, c'est lui qui est mon rocher et mon salut. Ma haute retraite, je ne chancellerai pas. Si sur Dieu repose mon salut et ma gloire, le rocher de ma force, mon refuge est en Dieu. Et en tout temps, peuple, confiez-vous en lui. Répandez vos cœurs en sa présence. Dieu est notre refuge. Ah, David fait expérience. Lui répandre cœur devant mon Dieu. Maintenant, est-ce que c'est pas dans le psaume 51, David a expliqué qu'il t'a répandre cœur devant mon Dieu comme ça? David veut faire connaître que, frère, l'on répandre cœur devant mon Dieu, l'on en communion ensemble avec mon Dieu c'est toute bagaille pour vous. David dit, c'est lui qui rochem, c'est lui qui salue. David dit, lui c'est haute retraite, moi. David dit, c'est lui qui va faire, lui dit, c'est lui qui va ébranler. David dit, moi reposer, salut et gloire sur lui-même. David dit, lui c'est force, moi, c'est refuge, moi. David dit, ban nous, conseil. Il dit, en tout temps, confiez-nous dans bon Dieu. Répandre cœur nous en sa présence. David dit, en tout temps, répandre cœur en sa présence. Ça veut dire que David voulait faire, la dimension de une communication quotidienne avec bon Dieu. La dimension, pour ne pas quitter aucune dimension en dans cœur, fait oublier qui est bon Dieu, mais pour le cas toujours dépendre de Dieu. 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Pour pas chercher l'amitié bon Dieu, lorsque la situation allait mal. 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
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Ben, c'est l'esprit place dans la vie. Fait, ça l'apôtre Paul dit, dans Ephésiens chapitre 5, dans le verset 18, soyez remplis du Saint-Esprit. Fait les esprits orientés. Lors levez le matin, pas prendre décision sans pas consulter cet esprit. Lors appelé la prière, pas dit ma la prière moi-même, non, dit cet esprit, priez pour moi. Parce que la Bible dit dans Romains 8, verset 26, l'esprit intercède pour nous-mêmes. Fait expérience ça, non. 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
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Parce que il y a des situations qu'on y est, l'homme lui prend plaisir dans la souffrance. 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Célébrez mon Dieu, chantons cantique nouveau. 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Dans le psaume 103, psalmiste en dit mon âme bénit l'Éternel et n'oublie aucun de ses bienfaits. C'est David. Il dit mon âme, il dit c'est lui qui pardonne toutes mes iniquités.

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Parce que y a des gens qui condamnent tête. Il y a des gens qui ont envie de culpabilité. Malgré, dans Romains 8, verset 1er, apôtre Paul dit, et voici maintenant, il n'y a aucune condamnation pour ceux qui sont dans Jésus-Christ, pour ceux qui marchent selon l'Esprit, il y a des gens qui n'ont pas de dimension ça. Il y a des

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Comment qu'on pourra le faire pour communiquer cette bonté à une personne? 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
1: 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Nous t'espérons que bon Dieu te bénisse dans une dimension que nous ne sommes pas capables d'exprimer. 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Invitons amis, invitons famille pour venir participer ensemble avec nous dans le jeûne demain matin, si tu veux, à partir de 6 heures. M'embrassez-vous. 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Bon Dieu bénisse-vous. Merci beaucoup parce que tu es branché. Merci beaucoup parce que tu prends tant ça pour te capable passer l'ensemble avec nous. Nous apprécions ça en pile. Que bon Dieu bénisse. Merci beaucoup. À demain matin, si tu veux, 6 heures. 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

Seigneur, la paix, mon Dieu, avec nous. Nous sommes à frère. Dans le moment difficile, nous, dans le moment épreuve, nous avons seul côté pour nous aller, pour nous jouer une solution. C'est la caille, papa, mon Dieu, tout puissant. C'est pour ça que je m'invite pour nous mettre voix nous ensemble, pour nous unir voix nous ensemble, pour nous louer le Seigneur, pour nous monter la caille Yahweh et pour nous jouer une solution pour les problèmes, pour les tribulations, pour les souffrances que nous avons dans le moment de ça. Chantez avec nous, écrivez avec nous. Alléluia! Alléluia! Alléluia.

0: Alleluia! 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
1: Maladie. Pauvreté. Haine. Rejet.

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1: Dieu me l'a dit.
0: Je suis si heureux de savoir que
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0: Je peux déclarer que mon corps est guéri.
1: Je suis guéri.
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roi, chapitre 18, à partir du verset 41. Élie dit à Akab, monte, mange et bois, car il se fait un bruit qui annonce la pluie. Akab monta pour manger et pour boire. Mais Élie monta au sommet du Carmel et se penchant contre terre, il mit son visage entre ses genoux et dit à son serviteur, monte, regarde du côté de la mer. Le serviteur monta, il regarda et dit, il n'y a rien. Et il dit, cette fois, retourne. À la septième fois, il dit, voici un petit nuage qui s'élève de la mer et qui est comme la paume de la main d'un homme. Il dit, monte, et dit à Akab, attelle et descend, afin que la pluie ne t'arrête pas. En peu d'instant, le ciel s'obscurcit par les nuages, le vent s'établit, il y eut une forte pluie. Akab monta sur son char et partit pour Jézabel, pour Jézreel. Et la main de l'Éternel fit sur Élie, qui se saignit les reins, et courut devant Akab jusqu'à l'entrée de Jézreel. Bon Dieu béni au matin. Bien content, ensemble avec vous, Radio Emmanuel, maison de prière. Moi, je dis bon Dieu merci, qui permet que nous sommes capables là, je vous dis. Nous connaissons que à chaque fois que nous réunissons pour nous, là, dans le commandement matin, le Saint-Esprit n'a pas jamais oublié pour lui présent et pour lui faire des choses exceptionnelles. Alors matin, nous sommes bien contents. Ce même Saint-Esprit qui était là hier est encore présent aujourd'hui. Il a fait même bagaille qu'il t'a fait hier. Il a fait aujourd'hui aussi au nom de Jésus-Christ de Nazareth. Premier que m'a pensé avec vous matin, si quelques principes de l'intercession. Des fois que mon capitaine c'est qui au cours de la prière qui abandonné, qui va connaître que l'intercession c'est un temps de prière intensif. Et que ça m'en dit en pile persévérance. Alors maintenant, nous voyons l'intercession d'Élie. Pas oublier que c'est Élie qui t'est. Bon Dieu, Élie. La parole, il t'est inspiré, Élie, la parole pour Élie. T'es qu'à dire la pluie n'a pas tombé. Maintenant, pour la pluie à retomber, il y va c'est plus de temps. Dans une simple parole, il dit la pluie va tomber, elle doit tomber. Maintenant, pour la pluie à retomber, ça prend beaucoup plus de temps. Donc, ça mettait en évidence la parole Jésus-Christ dit dans Matthieu 16, 19. Elle dit, son mari sur la terre, la marée dans le ciel. Son lagué sur la terre, la plagué dans le ciel. Ça, il te fait du point de vue de la nature, il démarre la pluie. Après ça, il démarre la pluie. Maintenant, première chose que nous pensons avec vous, puisque je dis qu'on a parlé un peu de l'intercession, là où on a intercédé, première chose pour reconnaître, c'est que nous avons une parole de la part de l'Éternel. Ou pas intercéder sans avoir une parole de l'Éternel. Et c'est pour une des raisons, c'est sous parole, bon Dieu dit ou là. C'est sous lui-même pour établir, pour capable d'intercéder. Et ça fait, avant à l'intercéder, c'est pour assurer que bon Dieu parle ensemble avec vous. Assurer que bon Dieu communique avec vous. La Bible dit dans Genèse 18, dans le verset 17, l'Éternel dit, cacherai-je Abraham
ce que je vais faire à Sodome. Donc, Abraham va en éclave là, intercéder comme ça. Bon Dieu dit, il va le sensibiliser Abraham par rapport à l'action qu'il va faire Sodome et de Gomorre. Est-ce que bon Dieu dit Abraham ça? Parce qu'il t'a remis Abraham intercéder pour l'eau. Ou du moins, mon Dieu dit Abraham ça parce que vous amis. Parce que Abraham a bon Dieu, en trois reprises dans la Bible, il dit que bon Dieu relie Abraham Zamil. En trois reprises. L'Éternel parle de n'importe qui mon Zamil. Mais Abraham, bon Dieu dit en trois reprises, bon Dieu dit Zamil lié. Et Jésus-Christ, à la fin de son ministère, il dit à Apotio, mais c'est nous ses amis. Ça veut dire, il y a une tellement développé une relation spirituelle qui est intime, et que bon Dieu dans lui-même, lui, ouais, que s'il a fait un bagage sur la terre, n'est-ce pas, il n'est pas capable de passer de ses hommes. Et ça, que maintenant, gagner tant de prières à passer dans la présence de mon Dieu. Ou pas qu'on vous dit ça? C'est parce que c'est un lien de relation, d'amitié que mon Dieu voulait établir ensemble avec vous. Même si vous n'avez pas qu'on une solution par rapport à ça que vous avez dit, il y a tout problème. C'est un lien d'amitié que vous avez développé entre vous-même et l'Éternel. Eh bien, c'est à partir de ça, mon Dieu dit, il n'y a pas qu'à cacher à Abraham, c'est sous lui-même Abraham pour aller pour intercéder pour Sodome et Gomorre. Dans les dernières de Sodome et Gomorre, pour ça, Abraham dans l'intercéder, il n'y a pas arrivé. Non. Parce que Abraham dans l'intercéder pour épargner Villa. Pour épargner Villa. Eh bien ça, mais cependant, ville n'a pas épargné, mais au moins l'eau épargné. Ça veut dire que bon Dieu n'a pas quitté Abraham, pas joué une sale tape chèchia totalement. Mais cependant, bon Dieu fait un bagaille pour Abraham quelconque. Et ça fait au niveau de l'intercession, ou absorbe plus que vainqueur quand même. Au niveau de l'intercession. Ou absorbe plus que vainqueur. Par contre, si que mon cap coutume qui boit chanson avec la matière. Vous ne pouvez pas jouer ça pour 100% de ce que vous avez cherché dans le monde. Vous ne pouvez pas jouer de 100%, mais on ne peut pas retourner avec mais on ne peut pas jouer dans rien du tout. Et des fois, il y a des bagailles. C'est à partir de l'intercession, bon Dieu a montré des choses qui étaient cachées. Et ça fait maintien. On même cap intercéder. Vous ne pouvez pas jouer de 100% de ce que vous cherché. Mais le fait que vous avez présence de mon Dieu d'abord, son bénédiction. Deuxièmement aussi, bon Dieu, pape qui t'a allé les mains vides. Bon, au moins, bon Dieu, bah, Abraham, l'eau et ses deux filles. Donc, l'homme l'a intercédé. Premier bagage pour chercher l'homme l'a intercédé, c'est recevoir la parole de Dieu. Moun n'a pas à intercéder dans le vide. Ok? Moun pas intercéder dans le vide. Ok. Et ça fait, l'on recevant parole, bon Dieu, il s'en fait, ou à l'intercéder, et l'on à l'intercéder, ou pas tenir compte de sa moune de faire. Les vrais sont moune qu'à l'intercéder, l'a tenir compte de sa moune de faire, les pas qu'on le cœur à l'intercession. Abraham pas tenir compte de sa l'eau de faire. Si Abraham t'a tenu compte de ça, l'eau te fait. Abraham t'a dit c'est bon boulot. Parce que c'est l'eau que tu as choisi pour te aller dans Sodome et de Gomorre. Ce n'est pas Abraham qui te voit. Il est l'eau pour aller. Bon Dieu dit à Abraham comme ça que les îlots disent choisis que tu veux aller. Soit aller à gauche, prends un bras à droite. Soit aller à droite, prends un bras à gauche. Ça signifie que c'était le choix de l'eau.
Mais Abraham pas prend ça en considération. Parce qu'il connaît. Les papes intercèdent pour l'eau spécifiquement. L'a intercédé parce que l'Éternel dit ça, il voulait obéir à la voix de l'Éternel. La même manière aussi. Et lui n'a pas tenu compte de Akab. Ainsi, lui n'a pas tenu compte de Akab, lui n'a pas intercédé pour la pluie retomber. Parce que ce n'est pas un Akab version modifiée. Akab, toujours dans la même condition, dans la même situation. D'ailleurs, tout de suite après la pluie finit tomber, Élie pral tomber dans une profonde dépression. Oui, ça parce que Élie pral prend la fuite dans le désert. Mais, il y a une intercession qu'on fait frère. À cause qu'on intercède, mon Dieu est cœur, il y a un coteau où tu pral tomber, il y a une situation qu'on peut pral traverser. Mon Dieu, grand-mère. Et ça, comme tiens. Pas tenir compte de ça, mon défaut. Pas tenir compte de qui est-ce, mon naïe. Tenir compte de l'Éternel des armées. Parce qu'au bout de la ligne, ce n'est pas vous-même qui pral exaucer la prière, c'est l'Éternel. Mais Dieu, après ça, Akab pral courir. Excuse-moi, Élie pral courir. Mais ça va empêcher, monsieur, d'intercéder pour la pluie. Parce qu'il recevra un mot dans la main, mon Dieu. Vous dites la pluie après elle tomber. Ok. Deuxième façon, ma parle avec vous. Peut-être que bon Dieu est capable de permettre que gagne. Il y a un intercesseur qui a écouté aujourd'hui. Le samedi, l'Europe intercède premier soir qu'il a besoin. C'est joindre un mot de la part de Dieu. Joindre un mot. C'est avec mot ça pour la bataille. C'est avec mot ça pour la prière. Ok, parce que c'est ça, bon Dieu, tu vois là. C'est sous lui la foi pour le bâtir. Deuxième bagaille, et là, je viens de la part de l'Éternel, qui s'en fait ou pas tenir compte de ça, mon défaut. Même lorsque c'est pour mon savoir intercéder personnellement, ou pas tenir compte de lui. Deuxième bagaille pour comprendre l'intercession, c'est chercher une place. Elle cherche un côté pour qu'elle la prière. Elle cherche un côté pour qu'elle intercède. Ok, parce que au niveau de l'intercession qu'on va faire, ça est tellement intensif. Vous comprenez ça, M'doula là? Si vous cherchez une place qui est bien spécifique. Et si vous êtes capable, vous prenez des jours même. Vous ne pouvez même pas même prendre la rime. Et ça fait Jésus-Christ dans Matthieu 6, verset 6. Il dit, entre dans ta chambre, ferme ta porte et prie ton Père qui est dans le lieu secret. Et ton Père qui est dans le lieu secret te le rendra. Entre dans ta chambre, ferme ta porte. Ça dit, un lieu pour choisir pour capable la prière. Pour avoir une distraction. Faut pas entrer en téléphone. Faut pas entrer à un lien qui va permettre qu'on distrait. Parce que là, on a une communion personnelle avec mon Dieu. Et mon Dieu, c'est mon Dieu qui est exclusif. L'on choisit pour le parler avec mon Dieu, qui soit mon Dieu fait lui-même, mon Dieu a pas attendre que ou bah, l'exclusivité. Et c'est pour une des raisons, matin. Il y a un pile fois, mon Dieu, t'as qu'à répondre. Mais à cause que nous laissons emporter par la distraction, la focalisation qu'on n'a pas d'importance dans l'évangile. L'on focalise des fois, non seulement qu'on est pour qu'ils soient intercédés, ça a beaucoup plus de persévérance, mais ça permet aussi qu'on est pour de vrai pour qu'ils soient la prière. Parce que quand on est pour la prière, pour des fois, les secondaires. Même Jean, dans l'acte des apôtres, chapitre 3. Monsieur qui te chita, qui te boite, qui pas de camaché, qui a mis ce de faire. Là, monsieur Pierre, il dit Pierre, comme ça que, moi, besoin marcher. Et bien ça. Mais, non, monsieur dit Pierre, moi, besoin au monde, moi, besoin d'argent pour manger. Mais monsieur, pas connaît que, et bien l'argent qu'il a besoin pour manger, il a besoin pour le fonctionner bien. Pour le cas réintroduire dans la société
il travaille. Vrai aspect la vie, monsieur. Voilà Jésus, vrai aspect la vie, monsieur. Vrai aspect la vie, monsieur. Ce n'est pas l'argent vrai. Parce que dans le domaine spirituel, ce n'est pas conséquence pour chercher. Ce n'est pas effet pour chercher cette cause-là. Il faut nous la prier pour le faire, on nous va la prier pour la cause. Parce que c'est la cause-là que peut Dieu faire. Lors la prière pour y faire qui se rejoignent, on vient nous dire soulagement. On vient nous dire soulagement. Mais lors la prière pour la cause qui s'est passée, eh bien, de pour finir cette cause-là, on va y faire encore. Mais maximum le Seigneur, vous gagnez la fièvre. La fièvre, vous gagnez, on ne sait pas. Ah, c'est pas la fièvre en tant que telle. La fièvre là, c'est un effet de maladie. Mais ça, mais cause là. Et pas la fièvre là pour guérir, mais c'est cause la fièvre là, c'est lui pour guérir. Ainsi, Michel lui-même, lui a pu tailler sur la cause. Excuse-moi, sur l'effet. Mais, Michel dit à Pierre et Jean, bon moyen pour me acheter quelque chose pour manger. Il y a quelqu'un qui dit que ça qui non. J'ai d'abord l'argent qu'on y a, ça va le passer. Demain, si je veux m'apprêter de journée dans la même place encore. Et puis, il dit, monsieur, comme ça que, de préférence, lever, camper, marcher. De préférence, lever, camper, marcher. Et là, c'est simple. On voit lever quand pour marcher, pour le travail, on va avoir besoin de nécessité, on va avoir nécessité pour demander encore. Et ça qui maintient. Il n'est pas capable de traverser dans la vie. Avant, on commence la prière pour lui. Cherchez cause là. Chaque fois, il a ça. Pour une raison, ou là, il ne sera pas marié. Pour une raison, ou marié ou pas faire petit. Pour une raison, tout le monde a une résidence ou pas a une résidence. C'est toutes des questions qui sont légitimes pour capable poser. 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Il y a une main invisible qui planifie. Ce n'est pas un bagage que vous trouvez au hasard, qui est en main invisible. 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Il y a une main invisible qui travaille contre lui-même. 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

témoigner la grandeur de Dieu, témoigner la toute-puissance de Dieu. Que même invisible ce matin, qui empêche que vous arrivez à destination, qui empêche que vous remplissez destinée, que bon Dieu fait une intervention, et qu'il faut ouvrir le matin, et puis à partir de ça pour la prière. 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Et vous choisissez, est-ce que je vais prétendre jusqu'à ce que bon Dieu fait quelque chose? Ou du moins, qui ça permet que je me retrouve dans la situation ça? 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Dans quelques circonstances, qu'on y maintient, ma boy, une minute, pour analyser sa cause, ça. Gué moun matin, ou baka marié, gardez pour la famille, là, est-ce que y a un grand monde qui marié? 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On va rendre responsable de sa crivière. Mais l'elle va isoler. Il y a plusieurs autres facteurs qui impliquent là-dedans. On va rendre propre pas responsable seulement. On va réaliser qu'il y a une main invisible qui travaille en conséquence. Alors, Mathieu. Est-ce que vous qui s'est empêché que. Ou est-ce que vous qui s'est empêché que. Qui s'est permettre que la situation continue? Et ça fait. Il y a une action de supposé faire? Maintenant. Dans quelques circonstances difficiles, il y a. Il n'y a pas difficile pour mon Dieu. Il n'y a pas difficile. Mais bon Dieu n'est pas délivré de manière avec. Parce que mon Dieu connaît que s'il délivre de manière avec, ça va le passer. On va le retomber dans la même condition encore. C'est pour mon Dieu reconnaître que, ou bien aimé de ta situation. 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Le Saint-Esprit attendait ce abdi. Il est avec moi, dit matin. Au nom de Jésus-Christ de Nazareth. Au nom de Jésus-Christ de Nazareth. Quel que soit ça qui a péché, que moi entrer dans destinée. Maintenant, au nom de Jésus-Christ. Moi, chasseur, dehors. Commencez par bon Dieu, grand sac, matin. Elle dit, bon Dieu, merci. Que d'autres sacs t'es campé devant. Que d'autres sacs t'es empêché d'avancer, matin. Le Saint-Esprit spirituel. Fais déclaration ça avec matin. Dis, matin. Au nom de Jésus-Christ de Nazareth. Moi, décrété. Quelle que soit force visible ou invisible, et empêcher maintenant, moi entrer dans destinée maintenant. Au nom de Jésus-Christ, moi chasser dehors. C'est quelque chose qui va empêcher qui va empêcher entrer dans destinée, qui va pas bloquer, mais la retarder. Mon seul bagage que me connaît maintenant. Bon Dieu, pas jamais quitter. Quoi que ce soit empêché que les rivières avaient au côté de les rivières. Des fois, nous-mêmes, personnellement, nous constituons un obstacle personnel par rapport à la décision que bon Dieu prend pour la vie personnelle. Eh bien, Mathieu, il cherche en place. 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

tellement trop petit. Et j'ai dit, ah, donc, si bon Dieu n'aime pas une place, non. Il y a une chaise qui est en place pour lui. Quand on couche chaque soir, il y a une place d'intercession pour lui. Parce qu'au niveau de la. Bon Dieu, pas jamais exigeant. Vous comprenez pourquoi ça fait bon Dieu, pas fait l'homme exigence. Et pour l'homme n'a pas de façon pour le capable. Pour le capable d'esquiver. Et ça fait l'évangile, pas jamais fait mon des exigences. Bon Dieu fait mon exigence spirituelle. Mais pas fort exigence matérielle, etc. Maintenant, le premier bagaille dans l'intercession, premier bagaille, recevoir une parole de Dieu. Deuxième bagaille, vous cherchez en place. Troisième bagaille, vous brillez avec intelligence. Donc, dans les deux premiers cas, Élie te recevra en parole de la part de l'Éternel. Élie choisit pour l'Allemand Carmel. Et dans le troisième façon pour intercéder, c'est prier avec intelligence. Mais bien aimé dans le Seigneur, même lorsque bon Dieu, il va aller avec, mais cependant, bon Dieu pour créer des événements. Vous voyez que des événements qui peuvent arriver, ils ne sont pas privés par révélation. Ils ne sont pas privés par révélation. Et c'est des événements habituels, ou bien des événements qui peuvent manifester dans le quotidien. Et ça fait l'apôtre Paul dit, vous allez prier par intelligence, vous allez prier aussi en esprit. Dans 1 Corinthiens chapitre 14, verset 14, il dit, car si je prie en langue, mon esprit est en prière, mais mon intelligence est stérile. Dans le verset 15, il va continuer pour dire comme ça, que dois-je faire? Je prierai par l'esprit, mais je prierai aussi avec l'intelligence. Apôtre Paul dit, si ma prière en langue, il s'est passé, intelligence point devenir stérile. Parce que du point de vue de l'intercession, il faut que vous regardiez l'environnement. Si vous la prière pour le monde, il faut suivre le monde. Eh bien ça, il faut que des informations qui ont été liées. Si par exemple, on va prier pour le monde qui est malade, on va prier seulement en esprit. Si vous demandez, qui est le monde qui est et vous demandez, est-ce qu'il y a un tel bois bouillon? Est-ce qu'il y a un tel commence à marcher? Est-ce qu'il y a un tel commence à parler? Comme s'il faut faire des diagnostics personnels par rapport à la condition de prière. On va dire, un tel fait cancer. Et puis, vous commencez à parler en langue du lundi au vendredi. Vous commencez à laisser l'intelligence rester stérile. Si vous priez, la prière, vous parlez en langue. Parce que la prière en langue n'a pas qu'une importance dans le royaume. Parce que la prière en langue, il y a trois dimensions qui manifestent dans la prière en langue. La première dimension, c'est dans 1 Corinthiens chapitre 13, où il dit c'est la langue des hommes. C'est pour l'évangélisation. Qui était manifesté dans Actes des Apôtres, chapitre 2. Et bien ça, M. Damiot a la prière dans la chambre haute. Dans la prière dans la chambre haute, il a parlé une langue connue par les hommes. Donc, la langue des hommes qui portait à l'édification de moun captan de là. Deuxième dimension de parler en langue, c'est la langue des anges. Encore 1 Corinthiens, chapitre 13. Cette dimension de prière des anges, c'est la dimension de prière de combat spirituel. Combat spirituel. Parce que des fois, on mène un combat spirituel, on la prière en langue. Pendant la prière, il y a des anges qui attendent. OK? Parce que il y a un apprendre qu'on que ou pas qu'à commander des anges. Des fois, on a une présence angélique, beaucoup de pas comme ça. Et c'est bon Dieu qui commande les anges. Même dans Hébreu 1er verset 14, il dit, ne sont-ils tous pas des esprits au service de Dieu pour exercer un ministère à l'endroit des saints?

Donc, deuxième dimension du parler en langue, c'est la langue des anges. Troisième dimension, c'est dans 1 Corinthiens 14, à partir du verset 2. C'est la langue d'intimité avec mon Dieu. Dans ce cas-ci, on dit des mystères. On dit des mystères, son langage. Et c'est là, intelligence est devenue stérile. Parce que même on ne peut pas comprendre ce qu'on va dire. Bon Dieu investit dans vous complètement. Et bon Dieu, les investit dans vous complètement. Ainsi, dans l'intercession, on va la prière en langue seulement de l'intercession, on prie la prière aussi avec intelligence. J'aime ça, tu l'as dans 1 Corinthiens chapitre 14, dans le verset 14, l'apôtre Paul parlait de la prière en langue. Et il dit, intelligence ou stérile. Mais il dit, que faire donc? Je prierai par l'esprit. Mais je prierai aussi avec intelligence. Avec dit, non seulement je la prière par l'esprit, mais en même temps aussi, je la prière par l'intelligence. Ça veut dire, moi, je contrôle l'environnement. Je vais regarder ce qu'a fait autour de moi-même. J'aime ça tout là. Je vais la prière pour les gens qui sont malades. Et c'est pour prendre une nouvelle de temps en temps. Yo dit un tel fait cancer. Rentrez dans intercession intense pour lui-même. C'est pour toujours prendre une nouvelle tel. J'en lié. Il s'est passé. Pour qu'il soit pour qu'il compte qu'il pour orienter la prière. Si un tel pas de manger, qu'on y a le manger. Ou pas qu'à la prière pour le manger encore. Et si il pas de marcher, lui manger, mais il pas de marcher, qu'on y a. À cause des informations qu'on gagne, on intensifie le côté pour bon Dieu faire le marché. Mais qui côté ça appliqué dans le cas de lui? Ben oui. Et il va en juste monter mon camel. Et bien la prière, non. Il fait serviteur là, à le garder qui en saille. Ça veut dire, il n'est pas fiel seulement aux informations spirituelles. Et bien ça, il n'est pas fiel seulement aux informations spirituelles, à parole, bon Dieu Abdil, mais il lit aussi, regarder l'environnement. Il y a ça. Parce que même lorsque vous êtes intercesseur, bon Dieu n'a pas enlevé le côté humain qui n'a pas. Exactement, tiens, il y a quelques prières qu'on fait, il faut que j'ai ouvert. Il y a quelques prières qu'on fait. Et au bas de la prière, j'ai fermé. Faut que j'ai ouvert. Vous regardez qui j'ai environnement, qui est ce monde qui beaucoup de vous. Qui ça qui mérite pour faire. Et ça fait, la Bible dit que ça que, qui ça il fait, il lui demande ce serviteur là. Pour le descendre pour le constater qui ça y est. Et c'est à partir de information, serviteur à Bali, c'est à partir de ça que il reconnaître la Bible va tomber. Et bien, information que l'esprit va lire. Mais c'est ça pour l'esprit dit là, il dit déjà. L'esprit déjà dit que la Bible va tomber. Maintenant, si l'esprit déjà dit que la Bible va tomber, c'est monsieur pour dégager le cunia. Pour le sac arriver à l'évidence. Et c'est pour une raison, Mathieu. Même qui écoutait, qui a pas chance avec moi, qui a participé dans l'émission, commandé Mathieu. Là où est bon Dieu mettez sur la piste. Et vous-même qui prenez qui Jean Kounia pour gérer ces circonstances. Et bien ça, vous ne pouvez pas gagner l'argent pour te manger. Bon Dieu, fort riche. Alors, parce que c'est l'esprit qui parle à prendre. C'est l'esprit qui parle fort gérer l'argent. Mais non. Bon Dieu, fin fort riche. Vous ne pouvez pas gagner l'argent pour te manger. Bon Dieu, bon moi, pour vivre, pour riche. Et bien l'esprit qui parle gérer l'argent. Et bien ça, et vous-même Kounia, avec intelligence sport pour connaître qui gens pour gérer l'argent. Parce que bon Dieu déjà bon à qui déjà. Quel est cet acquis, c'est l'intelligence. Intelligence ou qui n'a pas de diable à Baoul. Intelligence ou qui n'a pas de démon à Baoul. Intelligence ou qui n'a pas de bon Dieu à Baoul. Donc si bon Dieu Baoul, bon Dieu bon outil, les outils ou déjà pour capable gérer la situation. Et ça fait qu'il y a un peu de bon Dieu. Pas qu'à béni. Et parce que mon Dieu. Il va mériter pour bénir. Mais c'est parce que, dans la condition,

nation a fonctionné. Dans la façon que vous y a. Et bien ça, bon Dieu, ouais que son bénédiction qu'on va le gaspiller. Ainsi que l'action du Seigneur, hein, troisième point que moi, ça veut dire, c'est prier avec intelligence. Premier point, recevoir une parole de Dieu. Deuxième point, chercher en place. Troisième point qui s'allie, prier avec intelligence. Et cinquième point, c'est insister dans la prière. Insister dans la prière. Ah, vous l'avez dit. Ah, vous l'avez dit, insister dans la prière. Parce que lorsque vous voyez à demander des informations, ben, il y a un cas négatif. Ben, il y a un cas négatif. Et parce que bon Dieu parle ensemble avec vous, il fait dans les premiers moments, et ça fait l'intercesseur. Là, il y aurait l'intercesseur. Et parce que, il y a qu'on est que, et ça fait bon Dieu, bon. Et ça fait bon Dieu, bon, le cœur à l'intercession. Intercession, pas jamais facile. Donc, pas penser, parce que c'est bon Dieu qui parle ensemble avec vous. Dans les premiers moments que vous intercédez, et puis, ça va pas arriver dans ce calme d'intercession. Dans ce calme, il y a un intercesseur. Vous devez mettre toujours dans l'esprit. La prière, c'est l'éclair. Pour ne pas jamais abandonner, pour l'insister. Des fois, comme intercesseur, qu'on appelle la prière, vous sortez demander, c'est le contraire. C'est le contraire qui a manifesté. Il y a des bagailles qu'on a demandé, par exemple, et puis vous sentez que il y a un bagaille qui t'a voulu venir, qui exprime ça. Des fois, c'est le contraire. On appelle la prière pour l'appeler. Et puis, il sécheresse la vie pire. On appelle la prière pour la guérison. Et puis, on appelle la prière pour malade. Ça, on fait ça. Est-ce que c'est abandonné ou abandonné? On appelle la prière pour la guérison. Et on appelle la prière pour la guérison. Est-ce que c'est abandonné? Non, il n'est pas abandonné pour abandonner. C'est insister dans la prière. Parce que des fois, même mon sac a la prière pour lui. On a la prière pour quitter l'alcool. Et bien ça, en guise de quitter l'alcool, on a pris une cigarette, il prend marijuana. Et puis, lui-même prend drogue. On a la prière pour l'entrée bonheur, l'entrée pita. On dit ça, c'est parce que on a la prière pour une personne qui est vulnérable. Sa vulnérabilité permet que diable ait un moyen pour l'orienter dans l'autre direction. Parce que pendant la prière, non seulement bon Dieu tendait la prière, mais diable a au courant aussi de la prière. Et bien la prière, pas oublier que ou même qu'à la prière, vous avez une conduite qui une conduite divine. Mais moun wap la prière pour lui. Il est déjà habité par mauvais esprit. Il y a déjà une orientation qui parle de Dieu. Donc, ça qui ça diable, la BC fait le même. La BC mène dans une direction qui est contraire, juste pour capable de décourager. Pour capable de décourager. Et ça qui m'a tient. Il y a un peu de maman qui a la prière pour petit. Il ne peut pas lâcher prise. Il y a un peu de papa qui a la prière pour petit. Il ne peut pas lâcher prise. Et est-ce que ça va faire? Ou la prière pour le changer ou elle vient plus mal. Continuez la prière. Continuez intercéder. Et bien ça. Parce que la prière ou la va faire. Diable la prend au deuil. Elle est sentie qu'un tel prête pour le délivrer. La BC, ouais, c'est le cas embourbé l'encore davantage. Mais elles sont insistées dans la prière. Parce que l'apôtre Paul dit dans 1, Thessaloniciens 5, verset 17, disait pour nous prier sans cesse. Le Maxime, on aime qu'à coûter matin. Il est intercession qu'il va faire. Si mon Dieu pas avec vous, ça apporte au découragement. Ma prière, ma parler à tout le monde que mon Dieu bat le ministère d'intercession. Pour ne pas décourager.

Fais même genre avec Abraham. Lorsque vous êtes sorti sans munitions, la situation là, mon Dieu, pas avec un désespoir, mais avec une certitude que mon Dieu a fait quelque chose. Alors, Jésus, maintenant, je vais dire au monde que il faut qu'il y ait un changement qui fait quand même. La situation n'a pas qu'à finir comme ça. Bon Dieu, il y a une intervention qu'il peut faire. Mais nous allons en intercession matin. Pas lâcher prise. Pas abandonner. Pas guider ça. Bon Dieu, il y a une intervention qu'il a fait quand même. Levez-moi, bon Dieu, grand sac, m'en dit, mon Dieu, merci. T'es marié la toute puissance de Dieu. T'es marié la grandeur de Dieu. Donc, c'est l'esprit qui a fait une intervention spéciale maintenant. Peut-être que quelqu'un m'a parlé ensemble avec vous maintenant là. Avec longtemps, après la prière pour ma gueule. Vous avez aimé aller vers la gauche, mais de jour en jour, il peut aller vers la droite. Vous avez dit ça pour faire. Continuez à prier. Parce que l'exécution, ce n'est pas la main liée. Mais insistance, la persévérance, c'est la main liée. Et des fois, comme intercesseur, nous avons demandé, bon Dieu, pour le bon nous l'esprit de persévérance. Nous sommes le Seigneur, côté ça, entrer dans le cadre d'Élie. Et à chaque fois, Élie dit serviteur là, pour aller regarder qui j'en ai eu. La première fois, Élie serviteur a dit, Élie, il n'y a rien qui est sérieux qui a marché. Le soleil a vint piquer encore. Gloire à Jésus. Un serviteur a dit Eli, le soleil a vu une pipiquer encore. Il y a eu cap changé. Mais elle a vu une pipi difficile encore. Maintenant, mais Eli continue. Parce que bon Dieu, Eli connaît que ce que Dieu dit de sa bouche, ça me l'accomplira. Et dans Isaïe chapitre 54, dans le verset 13, il dit tous tes fils seront des disciples. Et va pas pour mes pour l'autre, c'est pour lui. On va pas abandonner, on va pas quitter. Le Saint-Esprit parle avec vous personnellement aussi. Il faut qu'on ne puisse pas abandonner. On va guider ça. On va abandonner. N'est-ce pas aller au premier fois, la deuxième fois. On a dit, il t'apprend, juste prend clic, clac, il vire de là, les non. Ça, bon Dieu, pas qu'à passer pour menteur. Maintenant, vous avez vu mon jeudi, ça, ouais, bon Dieu, t'es tout là, la fête quand même. Si vous avez abandonné ce choix personnel, mais, la prière. Et lui, il y a une côté, lui, deuxième fois, troisième, quatrième fois, cinquième fois, sixième fois. Et il dit, c'est pas grave. Là, il t'a prêté la prière. Il n'a pas besoin de faire toute intercession, ça. Et bien ça, il n'a pas besoin de faire toute intercession, ça. Maintenant, pour la prière de session. Mais, au cours de sa prière, tout c'est, il était bien accompagné. Ensemble avec la prière, ensemble avec lui, découragé. Ah, mon cher, ça va, comment ça va faire, mon cher? Bon, garde depuis toi la prière pour ça, ça va, comment ça va? Changer de stratégie. Moune pas changer de manière spirituelle comme ça. Moune pas changer de manière, serviteur, bon Dieu, c'est servant, mon Dieu. Et c'est pour gagner. C'est pour gagner la cercle, quoi. Quelqu'un a dit, mon cher, à le consulter là, vous, à le garder pour vous toujours, à lier avec volonté de bon Dieu, parce que il n'est pas possible pour la priorité, et puis qu'on y a gardé nos sixième fois, mais après le garder en épargne. Il était bien accompagné. Et ça fait, au lieu mal accompagné dans les. Abraham, pas l'aldé, Sarah. Parce que bon Dieu, c'est l'aldé, Sarah. Ben, elle a mal passé. La foi qu'elle gagne en Sarah Pagan. La foi où qu'on n'a pas son situation difficile. Ou elle partage avec un compagnon. Un compagnon de genoux, c'est pire qu'on fait. Dans la conversation, parce que ça. Lui-même. Dans la conversation ensemble avec vous. Les gars tellement dit des paroles négatives. Les affectent en tant que personne. Pas oublier. Environnement compté pour beaucoup. Dans la réussite tous dans la vie. Environnement compte pour beaucoup. Dans la réussite.

Mais qui s'accrive? Serviteur, là, les bail Eli. Les bail Eli leur juge. Sans le pas décourager. En sorte que les pas forcés aussi. Les quitter décision là, mon Dieu. Alors, maintenant, c'est vous-même qui connaît. Qui genre de monde qui va côté ou. Et c'est vous-même qui connaît. Il y a un bagage dans l'intercession, on va partager. Abraham ne va partager rien avec ça. L'équité, il est rentré en intimité avec mon Dieu dans cette. Maintenant, mon Dieu, tu ne vas pas qu'on a prié assez. On va qu'on ait jeûné assez. On va qu'on parle avec mon Dieu assez. Mon Dieu dit, je vais me donner un cas là. Et bien, un cas qui peut aller. Mon Dieu, quand intervention pour. Mon Dieu, je vais me donner un cas que. Insister dans la prière. Ça a besoin. Les plus proches. Ça va chercher. Les plus proches que le plus loin, maintenant. Pas abandonner. Insister dans l'intercession. Avec ça. Jusqu'au. Et je dis, il dit que ça, que moi, j'aime pas parler encore. Jusqu'au septième point. Serviteur n'a pas dit, Eli, que la pluie a tombé, non. Il dit, Eli, mon tu nuages, comme une pompe de la mer. Il dit, monsieur, l'air juste. Et c'est sous tu nuages, ça, Eli, qui a tombé. Eli, bah, c'est sous tu nuages, ça. Et ça fait, lorsque vous avez un bon compagnon de prière, vous avez un bon compagnon de prière, c'est bon pour vous. Vous faites moins d'efforts, c'est bon pour vous. Et ça fait, vous voyez ça, bon Dieu fait. Jésus-Christ, les disciples, vous voyez deux par deux. Parce que là, nous allions spirituellement, qui s'en bat, ouais, ou elle, et puis, n'a pas avancé. Vous avez dit, moi avec vous, recevoir une parole de Dieu, chercher une place avec intelligence, insister dans la prière, et bien ça. Et cinquième point, c'est savoir quand arrêter. Savoir quand arrêter. Parce que quelques fois, quelques gens qui ont été décédés, avant Dieu, je dis encore. Quelques gens qui ont 2 ans, 5 ans, 10 ans son sac. Mais non, frère Maxime, dans le Seigneur. On va faire 5 ans, 10 ans, 20

bon Dieu, ouais, bon cabane. Ça, c'est parce qu'il connaît tes gains au lait. Vous ne pouvez pas coucher sous cabane, ni bon cabane pour coucher. Vous ne pouvez pas dormir sous cabane. Ainsi, Mathieu, Jésus dit à disciples, dans le verset 45, puis il alla vers ses disciples et leur dit, vous dormez maintenant et vous vous reposez. Voici l'heure est proche et le Fils de l'homme est livré aux mains des pécheurs. Il va retourner en quatrième fois. Parce que c'est une décision qu'il prend déjà. C'est une décision qui est prise de la part de l'Éternel. Pour qu'il soit pour la continuer pour la quatrième fois encore. Il dit, monsieur, les carottes sont cuites. Fils de l'homme l'a livré déjà. Pécheur, il prend. Lorsque Élisée tendait que, lorsque Élie tendait que il y a un petit paume de la main, un nuage comme une paume de la main, monsieur dit, bon, c'est correct. La récession a fini. Je l'ai appris à bras tomber. On nous garde pour nous si Élie continue à intercéder. On nous garde pour nous qui s'est arrivé. Parce qu'il a continué à intercéder là. Au lieu que la prière, il a qu'à retarder la prière. Parce que c'est la prière, monsieur, qui permet ça. Et ça que maintient. Mon bon Dieu, intelligence. Mon bon Dieu, sagesse. Il y a quelques circonstances qu'on a traversées pour qu'on ait Jean Bougeril. Il y a des choses qui ont la prière, qui ont demandé bon Dieu. Demandé bon Dieu, qui connaît ça arriver? Qui s'en voulait par rapport à ça? Dans le cas de Jésus-Christ, les vins de la prière, les connaissent que bon Dieu déjà parlé, déjà faut qu'il y a la croix. Dans le cas de Abraham, les connaissent que décision est la même bon Dieu que lui. Dans le cas de lui, lui connaît que réponse l'en favorable, il s'apprend le fait. Bon Dieu parlait et puis les suspendre la prière. Mathieu, il y a des victoires, bon Dieu, bah, c'est pas dans la prière pour y aller. Et savourer pour savourer victoire. Il y a des délivrances, bon Dieu, bah, et bien sous ça, pour continuer à être. C'est savourer pour savourer victoire. Il y avait longtemps à la prière. Longtemps pas qu'à manger. Bon Dieu, bon job, Kounia. Et bien, le poids jeûné. Et bien, il me dit pour quitter l'habitude jeûne. Mais pour une fois, dégagez-vous pour capable savourer victoire, ça, bon Dieu, bon là. Parce que des bénédictions, bon Dieu, bon matin. Bon Dieu, attendre que vous jouiez des bénédictions, ça, n'est allé. Il a dit pour moi ensemble avec vous la prière. Non seulement savoir quand arrêter, ou quand il est pour capabiliter la prière. Déjà dans Matthieu 26, verset 45, il dit, à la septième fois, voici un petit nuage qui s'élève de la mer, qui a la paume de la main. Il dit, monte, dit à Akab, attelle, il descend afin que la pluie ne t'arrête pas. Je dis, c'est ça. Il bâtit sous sa vitale. Il a dit, ça m'a pris avec vous. C'est agir selon ce que Dieu dit. Agir selon ce que Dieu dit. Ça veut dire. Lorsque bon Dieu finit de vous consacrer, lorsque vous finit de connaître, bon Dieu, il est d'accord, ou bien il n'est pas d'accord de ça quoi, et c'est de pour lui. Il y a c'est pour demander bon Dieu pour le bon Dieu directif. Parce que vraiment, le Seigneur, il y a des bénédictions qu'on finit de recevoir. Les gars, nous fouette pour le calo. Et ça fait, la dimension de la gestion de la bénédiction est beaucoup plus importante que la bénédiction elle-même. Savoir comment gérer une bénédiction est beaucoup plus important que la bénédiction en elle-même. Ouais, imaginez, le bon Dieu finit répondre à Anne. Et puis Anne a dit, petite, ça, c'est petite, pas m'lié. Je vais le déposer dans le tabernacle. Est-ce qu'il y a une qualité perte que Israël a fait? Est-ce qu'il y a une qualité perte? Parce que l'action que mon Dieu fait, il n'y a pas pour le faire. Même si c'est vous-même, ce n'est pas vous-même qui passez, mais bénéfice là, il est beaucoup plus large. Eh bien, qu'est-ce qu'il fait? Il dit à Cap Kosaki,

attelle et descend, afin que la petite n'arrive pas. En peu de temps, le ciel s'obscurcit par les nuages, le vent s'établit, il y eut une forte pluie. Akab monta sur son char et partit pour Jézreel. Et ça fait, maintenant, lorsque bon Dieu parle ensemble avec vous, agis exactement ça, bon Dieu, mandé. Alléluia. Il est dit ça, et puis, l'ami dit nous, dans Matthieu 26, dans Matthieu 26, verset 46, nous voyons qui action bon Dieu pour le faire. Levez-vous, allons, voici ce qui me livre s'approche. Le Jésus-Christ vient reconnaître que bon Dieu qui ça l'a fait. Bon Dieu prend directive et bien dit les bâti sur ça que bon Dieu dit. Il dit enlevez, en nous aller. Et bien ça. Maintenant, et on monte sait où bon Dieu attend. Les répond nous déjà, c'est où l'attend. Agis selon ça le dit là. Gloire à Jésus. Gloire à Jésus. Vous avez la prière pour petit, c'est pas ça. Vous avez la prière pour petit. Vous avez la prière pour petit, Kounia. Bon Dieu, fait enceinte. Et vous même qui, selon Jean, bon Dieu, fait enceinte. Bon Dieu, fait enceinte, c'est pas ça. Kounia, c'est vous même qui pour qu'on qui Jean pour faire, pour agir selon ça, bon Dieu, mando pour faire. Les femmes enceintes qui sont faites. Pas prière pour mariage. Bon Dieu, il faut rencontrer avec un homme pour capable faire la vie ou bien avec une femme pour capable faire la vie. Parce que très souvent, les parler de mariage, c'est comme si c'est une seule femme qui n'est pas mariée. Les mieux parler de mariage, il y a des hommes qui ne sont pas mariés aussi. Parce que même à l'église, là, où dit tout le monde qui n'est pas marié, avancer devant, c'est seulement les femmes qui avancent. Frère, parce que ces garçons ne sont pas mariés, tout cas, avancer devant. Vous pouvez avancer devant. Ainsi, vous avez la prière, et bien ça. Bon Dieu dit que vous avez mes maris là. Mes futurs maris là. Alors, vous pensez que c'est bon Dieu qui va le permettre que. Ou bien mes futurs madame. Vous avez la prière, bon Dieu dit mes futurs madame. Bien, si bon Dieu dit mes futurs madame, vous pouvez le permettre que c'est bon Dieu qui va le causer pour. Un bon Dieu qui va le causer pour. Avec longtemps, on est en femme, on va cacher nos femmes. Et puis, bon Dieu dit, c'est futur, madame. Et puis, on va attendre que c'est bon Dieu pour causer pour. Mais non, mon cher. Ou agir selon ça, bon Dieu, mon doigt. Selon ça, la prière. Futur, madame, on arrive, on y a. Habillé, mais il n'est pas fait sous. Mais il est de redonner en bas bravo. Et bien, ça, bosser dedans. Parce qu'on y a, on va le rencontrer. Et puis, on dit, parce que c'est bon Dieu qui m'a moué là. Bon, n'importe qui façon. Bon, habiller n'importe qui façon. Et c'est bon Dieu qui m'a moué là. Vous avez dit, frère. Vous avez dit. Bon Dieu dit, bon Dieu dit, mais voici ton mari. Qui s'en fait. Et bien ça, le bon Dieu dit, vous mais ils en position pour mari. Pour ne pas parler avec eux. Ils ont en position. Et bien ça, si, vous con, si, le, si c'est l'église là, ou t'es con chita. Dans tel rangement, regardez c'est là qu'il y a. Quand on commence à mettre dans le même rangement ensemble avec lui. Là, regardez, ouais, il est dans le corral ou pas dans le corral. On entre dans le corral là. Et bien ça, c'est assez facile. Ou agis selon ça, bon Dieu m'a dit. Pas attendre que c'est bon Dieu qui va faire un miracle pour faire une bonne côté ou dire que ça qui excite. Non. Le fait que vous êtes intercédé pour vous marier, c'est que vous avez une force. Il y a une résistance qui empêche de marier. Et force de résistance qui empêche de marier. Et parce que, bon Dieu, Dieu vous consacre, et vous prenez le mari qui fait force de résistance ça après tirer le au contraire. Et s'il suspecte que c'est tel homme, bon Dieu, s'il suspecte que c'est telle femme, bon Dieu, il va arranger le même pour ça déménager qui est zone. Il va arranger le même. Pour ça pas passer dans la zone même. Mais c'est vous-même, agir. Vous voyez ça, Jésus-Christ dit? Jésus-Christ dit, monsieur, levez en aller. Vous voyez ça, Cap dit? Excuse-moi, pas ça, il dit? Il dit, enlevez, en quittez mon camel. En quittez mon camel, la pluie après le tomber,
en dégage pour arriver à Israël. Mathieu, il y a un peu le monde, bon Dieu répond déjà. Il y a un peu le monde, bon Dieu répond déjà. Il y a tant de miracles, bon Dieu. Et bien ça, est-ce que vous pensez que l'État a tant de anges qui prennent, qui vont le sous dos, et puis pour. Non. Vous avez dit, il finit la prière. Dans tout moment, ça, il a peut-être accédé, il est fatigué. C'est légitime. Oui, il t'attend nos anges, prend le poté le sous-doigt là, ensemble avec lui, ou bien. Mais non, vraiment. Il est couru. Il est couru. Et non seulement il est couru, il est arrivé avant à Cap. Et à Cap, t'es sous char de guerre, frère. Et char de guerre est couru en pile. Mais il est couru. Maintenant, dégage, vous entendez? Si bon Dieu parle ensemble avec vous, pas tant de ça, bon Dieu dit, c'est il est arrivé pour compte lui. Bon Dieu parle ensemble avec vous. Fais même Jacques Eli. Maintenant, c'est un monde qui vous vient pas mort pour courir ensemble avec vous. Même lorsque il tape la prière, il tape jeûné. Et bien ça, il est couru. Maintenant, dégagez. Bon Dieu dit comme ça que la bonne job dans telle compagnie. Maintenant, c'est un monde qui pourrait l'eau pour venir de comme ça que mon cher, j'ai un job là pour vous. Vous y résumez, vous y recevez. Et non seulement vous y résumez, vous y recevez. Vous quand même faire un check-up même pour me dire, est-ce que vous avez besoin de moi? Je vais accepter et ça me quitte le matin. Intercessez mieux. Intercessez mieux. Dernier point, je vais vous envoyer dernier point ensemble avec vous. Dernier point, non seulement c'est pour agir. Par rapport à ça, bon Dieu dit. Mais c'est pour jouir de ça, bon Dieu, de réponse, bon Dieu, Baola. Et lui, il n'a pas quitté Akab, rivé Israël avant. Et lui, il tape la prière. Ce n'est pas Akab qui vous botte bonne nouvelle. Et bien ça, j'ai mis ça là. Et bien ça, on ne voit pas qu'il y a un paquet de mariés, on reste marié. On ne va pas faire l'une de bien dans l'église là. Mais non, mon cher. Ça c'est religion. Mon a fini marié samedi. Avec deux ans, il pas jamais marié. Il fini marié samedi et puis le 18 dimanche matin, au premier dimanche, là, c'est l'Éternel pour me bailler. Quand tu dis dimanche, pas l'Éternel? Non. C'est pour jouer bénédiction que bon Dieu bat là. Et pour jouer bénédiction que bon Dieu bat là. Chaque saut dans intercession. Hein? Et pour jouer. Eli dit non, pas qu'à quitter Eli, pas qu'à quitter Akab rivé devant, c'est pour me river avant Akab, c'est moi qui pourrais porter nouvelle. Et bien ça, avec longtemps, pas de qu'à manger, bon Dieu, bon, on travaille, on qu'à manger. Et bien, les pour faire 40 jours jeunes, 21 jours jeunes, non, c'est les pour dire, l'Éternel, merci parce qu'on fait ça, et puis qu'on a commencé à manger. Et bien ça, Mathieu, bye, bon Dieu, que vous attendez. Dis bon Dieu, merci. Bon Dieu, réponds à une prière. Avec dit, ma fond résumé pour. 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Qui a un rapport avec intercession. Peut-être que vous avez pris une note. Qui d'abord pour vous. Premier bagaille. Ma bon, quelques principes de l'intercession. Premier principe. Recevoir une parole de Dieu. Genèse 18, verset 17. Deuxième principe. Chercher une place. Matthieu 6, verset 6. Troisième principe. Prier avec intelligence. 1 Corinthiens 14, verset 14 et 15. Quatrième principe. Insister dans la prière. 1 Thessaloniciens 5, verset 17. Cinquième principe. Savoir quand arrêter. Quand qu'il est pour arrêter. Matthieu 26, verset 45. Sixième principe. Agis selon ce que Dieu dit. Matthieu 26, verset 46. Et septième principe. Jouir de la bénédiction qui sortit
dans l'intercession. 1 Rois chapitre 18, verset 46. Que bon Dieu bénisse maintenant. Que bon Dieu couvre de grâce et de bénédiction. Pour la prière ensemble avec vous. Je connais ce qu'on bagaille que besoin bon Dieu fait pour maintenant. Même quoi qu'il était bon pour me débarrasser de ses principes. L'intercession surtout sur. Ou impliquer dans l'intercession dans l'église ou. Ou bien, ou une intercession personnelle qu'on va faire par rapport à bagaille qu'on a besoin. Papa, nous venons demain ce matin parce qu'on permet que nous sommes capables là, ensemble. Depuis 6 heures le matin, on a fait émission comme du matin. La Bible déclare, elle dit, lorsque deux ou trois sont assemblés en mon nom, je suis au milieu d'eux. Donc, nous réalisons, papa, au milieu de nous-mêmes, matin, parce que nous plus que deux ou trois. Et c'est pour une des raisons, à chaque fois que nous réunis, à chaque matin, nous avons des attentes très élevées par rapport à l'action qu'on a fait pour nous. Ainsi, matin, Père, quelle que soit façon, l'ennemi a tapé essayé pour mener vers la distraction, pour ne pas réveiller le matin, ne pas tomber dans la pièce, ça, parce qu'on connaît, pour qu'il y ait des bénédictions spéciales qu'on réserve pour nous. Mais matin, de la même manière que Élie, ils sont serviteurs de Dieu. Il est prêt à temps pour l'intercéder pour un sujet qui est bien spécifique. Père, matin, peut-être, il est bien aimé, matin. Il s'est fait longtemps qu'il a intercédé, qu'il a attendu une intervention de ta part. Et ça fait qu'on y a, Père, nous venons dans la présence. On vient demander plus de persévérance. On vient demander plus de grâce pour qu'il intercéder. Parce que depuis ce monde qui vivent sous la terre, nous avons des buts pour nous capables de faire arriver à l'exécution. Ainsi, Mathieu, Père, je vais demander à agir. Je vais demander à agir. Je vais demander à agir. Mathieu, ma Père, je vais demander à faire une intervention spéciale. Renverser tout système de pouvoir maléfique, Mathieu. Il a empêché que nous intercédions dans la présence. Nous disons à la tête. Voilà, Jésus. Il y a maman de ce moment. Il y a un petit qui est affecté par une situation quelconque. Quel que soit côté, qu'on y a. Dans quelle que soit condition petite là. Nous allons lâcher prise, nous allons faire des proclamations. Dans quelle que soit façon que l'ennemi a été qu'un bel captif. Je dis assez pour mon Dieu de Maril. Dans la main, on mettait la foi par la foi par ensemble. Nous sommes capables de faire proclamation ça. Quel côté petit, quel que soit côté petit là, et matin. Mon Dieu, le rabourer, nomme. Mettre chagrin en nomme. Pour le gars qu'on qui j'ai matin. Pour le vin joindre. Pour le gars qu'on est que. C'est maman là papa qui a contribué à son bien-être. Lève-moi Mathieu, nous dit bon Dieu, merci déjà. Pour l'intervention qu'il peut faire dans la vie de Timounio. Et quel que soit côté de Timounio. Mathieu, je vous ai dit ce qu'il a ravagé. Ravagé conscience. Vous le retournez à la caille avec Dolanger. Vous le relève avec regret. Nous allons faire proclamation ce matin. Bonne disposition. Dis matin. Au nom de Jésus-Christ de Nazareth. Quel que soit côté petit marié. Maintenant. Marie Léo. Sorti côté. Voilà Jésus. Bal du pour citer dans l'encore. Waldo pour citer dans le corps, parce que matin, l'ancien nom, c'est que même Jésus-Christ, il n'est pas allé au hasard. La résurrection Lazare, il était cité dans Michel, il dit Lazare sort. Et matin, l'ancien nom, les grands impacts dans le monde invisible. Dis ça avec, dis matin, au nom de Jésus-Christ de Nazareth,
Ainsi, t'es dans le dit, hey, tiens! Quel que soit côté, Mathieu, quel que soit façon, l'ennemi a abjoué dans l'esprit. Maintenant, moi, décrété, au nom de Jésus-Christ, mauvais esprit, ça, moi, chassé, dehors. Allez, Mathieu, va décourager pour intercéder. Découragez pour parler avec mon Dieu. Petit et petit au lieu. Malin n'a pas qu'à décider de faire ça lui ensemble avec lui. Dégrédissant ça avec matin. Dis matin. Au nom de Jésus-Christ de Nazareth. Hein, tchèl. Dans quelque soit saleté qu'on y est. Dans quelque soit vieux bagaille qu'on a fait qu'on y a. Un tchèl, si t'es non, un tchèl. Moi, décrété, maintenant. Le Saint-Esprit couvre de la tête aux pieds. Au nom de Jésus-Christ. Moi, mettons dehors. Au nom de Jésus-Christ. Moi, mettons dehors. Gloire à Jésus. Nous allons prendre une dernière intervention spirituelle. Je vous proclame ce matin. Bon Dieu capable de faire une intervention spéciale. Gloire à Jésus. Nous allons prendre analogie de l'enfant prodigue qui t'a quitté la caille. Et puis, il est allé devant cochon. Cependant, il est devant cochon. Et puis, bon Dieu te fait une intervention. Et le permettre que il retourne la caille. Maintenant, on va contre côté petit toi. Il a la drogue, il a la prostitution. Les gars en relation, papa, papa, maman, maman. Au seul bagage pour reconnaître Mathieu. Dans quelle que soit condition qu'il y ait, bon Dieu a un pouvoir pour changer cours la ville. Gloire à Jésus. Moi, ouais, lumière qui brillait Mathieu. Moi, ouais, celle-là qui ouvrait, les brillait dans des noirceurs. Quel que soit espace qui était noir, Mathieu. Un ciel là brillait, lumière là. Et depuis ce côté, bon Dieu brillait, lumière. Même Jean l'a fait pour Apôtre Paul. Il y a l'esprit de repentance, Mathieu, qui répand dans André Radio Emmanuel. Il y a l'esprit de repentance. Il répand dans les ondes de Radio Emmanuel, Mathieu. Ça veut dire, bon Dieu, et bon Dieu, le Seigneur est en action. Le Seigneur est en action. Gloire à Jésus, dis ça en ma main. Dis Mathieu, au nom de Jésus-Christ de Nazareth, un tel, si je donne un tel, quel que soit coteau, chita devant cochon, quel que soit saleté qui a fait qu'on y a, maintenant, m'a décrété le Saint-Esprit à le ravager l'esprit. Le Saint-Esprit à le ravager entièrement. Les maintenant retournent, rentrent la caille. Au nom de Jésus-Christ de Nazareth. Gloire à Jésus. Bah, bon Dieu, gloire à chaque matin. Bon Dieu a guéri le cancer du côlon ce matin. Bon Dieu a guéri le cancer du côlon. Je connais qui s'est arrivé. Dans la situation cancer du côlon. Même ça, tu m'attends. Bon Dieu a guéri le cancer du côlon. Levez-moi, bah, bon Dieu, grand sac, m'attends. Dis bon Dieu, merci. Je décrété avec conviction matin, bon Dieu a guéri le cancer du côlon. Ou même qui diagnostiqué avec cancer du côlon. Ou même qui pourra faire une colonoscopie. Ah, pour ça, parce que vous êtes allé à la cellule difficile. Pas à cause que vous constipez. Pas à cause que vous faites hémorroïdes. Et maintenant, mettez-moi sous colon.
Le Saint-Esprit a fait intervention spéciale. Quelle que soit la planification que tu as faite matin pour aller faire opération. Et c'est là que le diable a pris le temps. On décrit l'ennemi en anathème. Dis ça avec Mathieu. Pendant que la droite de l'Éternel manifeste sa puissance. La droite de l'Éternel est élevée. Dis ça avec Mathieu. Au nom de Jésus-Christ Nazareth. Cancer du côlon. Quelle que soit façon, on va manifester. Moi, décrète qu'on y a. Au nom de Jésus-Christ Nazareth. Au nom du sang versé à la croix. Cancer du côlon. Moi, chassé dehors. Continuez à passer mon sous-colon. Pendant que c'est l'esprit a fait intervention spéciale de guérison. Il y a un témoignage de proclamation ce matin. Venez mon sous-colon matin, pendant que mon Dieu a fait intervention. Dis matin, cancer du colon. Quelque soit façon, on va pas manifester. Maintenant, au nom de Jésus-Christ, moi chasseur dehors. Et au même matin, vous n'avez pas fait cancer du côlon. Mais quel que soit cancer qu'on fait matin, vous m'avez fait, bon Dieu, confiance là pour te guérison. Faut ne pas faire, bon Dieu, confiance seulement pour te faire mal. Ou d'en faire mal. La Bible dit dans Somme 103, il dit, c'est lui qui pardonne toutes nos iniquités et qui guérit toutes nos maladies. Si vous avez fait dans la vie un diagnostic spirituel, vous êtes capable de garder quel genre de péché que bon Dieu retire dans la vie, vous n'avez pas guéri, bon Dieu va faire. 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
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Et que bon Dieu prend contrôle de lui entièrement. 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Quelle que soit l'intensité que tu arrives, je dis, au nom de Jésus-Christ, moi je chasse dehors. On va être passé, mais. Et si vous ne pouvez pas passer, ce n'est pas grave. Commandez le côté lié. Et vous-même, vous écoutez le matin. Même si vous ne faites pas zone, vous ne faites pas. Quel que soit côté zone situé, vous faites zone, vous avez une guérison pour lui. Le Saint-Esprit a permis que, depuis aujourd'hui, vous commencez à voir quelques interventions qui faites là-dedans pour la guérison. 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

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Une sensation de douleur. Et ou le matin très irrité. 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Le premier chose que je demande pour faire, c'est l'irritation, ce n'est pas lui-même qui est le problème. Non, et d'ailleurs, et ça, l'ennemi a fait en haut. Pour qu'il

calme. Oubliez ça, Isaïe dit. C'est dans le calme et la tranquillité qui sera votre salut. 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
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Pour me honorer le passage sur la terre pour que tu viennes mourir pour l'humanité tout entière. Pour que tu retires en bas du péché. Et Seigneur Jésus, matin, recevoir la carte. Pardonnez tout péché que je commets. Régnez sur moi, en maître, en sauveur et en Seigneur. Et Seigneur Jésus, matin, t'en prie, s'il vous plaît. Couvrez-moi avec sang. Protégez-moi, gardez-moi. Et permettre que décision ça qu'il me prend. Moi va garder, moi va kembel jusqu'à l'éternité bénie. 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Avant d'aller, m'a fait annoncer ça. Il faut qu'on ait que fête Radio Emmanuel, c'est du 20 juillet au 2 août. 14 jours de célébration. N'oubliez aussi, c'est un annonce m'a fait très rapide ensemble avec vous. La semaine prochaine, jeudi si tu veux,
n'a gagné un week-end spécial, 4 jours de prédication, d'adoration et de louange. Donc, 4 jours de prédication, d'adoration et de louange, et de manifestation de la toute-puissance de Dieu à travers des interventions divines. Nous, là, ensemble avec vous, jeudi soir, à partir de 7h p.m., vendredi soir, à partir de 7h p.m., samedi matin, nous avons plongé ensemble avec vous, et nous avons terminé ensemble avec vous, dimanche matin, à la gloire de Dieu. Maman dit là avec date, de manière pour pas, jeudi si tu veux, pour pas atterrir l'église là. Ok? M'abdou, jeudi soir, qui c'est jeudi 28 mai. Ok? Je l'ai dit l'autre jeudi. Jeudi 28 mai, vendredi 29 mai, à 7h p.m., samedi 30 et dimanche 31. Nous avons ensemble avec nous, comme prédicateur invité, pasteur Mallory Laurent. Donc, nous avons nous pour venir célébrer ensemble avec nous, à la gloire de Dieu. Eh bien, Mathieu, que le Saint-Esprit couvre de la tête aux pieds. Que la grâce de Yahweh traverse entièrement. Que mon Dieu, que toute puissance ce matin, qu'a continué à couvrir, garder ou protéger. Que le sang de Christ couvre de la tête aux pieds. Et que je dis, mon Dieu, commencez une nouvelle journée ensemble avec vous de grâce, de bénédiction, de paix et de joie. Merci beaucoup parce que vous êtes ensemble avec nous. 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Bon Dieu bénisse.

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4: Saint-Esprit. Nous te voyons que c'était une deuxième expérience que vous devez connaître dans la vie. Ce n'est pas fait au moment de la conversion. Au moment de la conversion, ça, Saint-Esprit fait, il met dans le corps. Être rempli du Saint-Esprit, c'est une expérience pour le ministère. Et hier, nous te prenons un peu de temps pour nous expliquer où. Si vous avez un bagage que vous avez rappelé dans toute samedi d'hier, c'est pour nous dire hier. La position détermine le pouvoir. C'est position qui détermine le pouvoir. C'est-à-dire, avant, il y a un bon pouvoir, il y a une bonne position. C'est pas vrai? Avant, il y a un bon pouvoir, il y a une bonne position. Donc, avant qu'on ait le pouvoir, ou qu'on ait la puissance et l'autorité pour faire le ministère, faut qu'on soit capable déjà d'appartenir dans le corps. Faut qu'on soit capable déjà de faire partie du corps de Christ. Donc, nous expliquons très clair. Et nous avons parlé ensemble avec vous hier, côté la Bible dit, nous chita qui côté, dans les lieux célestes en Jésus-Christ. Donc, si nous chita dans les lieux célestes en Jésus-Christ, c'est que ça n'a pas réglé, c'est pas des choses charnelles, c'est des choses spirituelles. Et les choses spirituelles qui n'a pas réglé, nous connaissons très bien que si nous avons réglé les choses spirituelles, faut que nous sommes capables d'animer par le Saint-Esprit de manière pour nous régler ces choses spirituelles qui nous joignent dans le ministère. Je veux dire, on va continuer ensemble avec vous, j'en ai promis, nous allons faire analyse, nous allons faire analyse du jour de la Pentecôte. Nous allons essayer d'analyser ça, la Bible dit, par rapport au jour de la Pentecôte, et nous allons faire une analyse pour nous voir exactement qui ça lié et qui ça Pentecôte là, v'lait dit dans la démarche que nous avons fait ensemble à la gloire de Dieu. Donc, nous allons prendre Actes des Apôtres, chapitre 2, à partir du verset 1er. Actes des Apôtres, chapitre 2, à partir du verset 1er, c'est dit, Actes des Apôtres, chapitre 2, à partir du verset 1er, c'est dit, le jour de la Pentecôte, ils étaient tous ensemble, dans le même lieu. Tout à coup, il vint du ciel un bruit comme celui d'un vent impétueux, et il remplit toute la maison où il était assis. Des langues semblables, des langues de feu leur apparurent, séparées les unes des autres, et se posèrent sur chacun d'eux. Ils furent tous remplis du Saint-Esprit et se mirent à parler en d'autres langues selon que l'Esprit leur donnait de s'exprimer. Donc, on apprend ces quatre versets et puis nous parlons, ouais, ça veut dire, ou bien nous parlons analyser ces quatre versets pour nous capables de sortir des réalités ou bien des vérités bibliques là-dedans. Maintenant, premier bagage pour nous, ouais, il dit, le jour de la Pentecôte, ils étaient tous ensemble dans le même lieu. Ça qui t'a dû attirer l'attention ici, hein. C'est le moment que bon Dieu choisit pour le voyer le Saint-Esprit pour le ministère. C'est le moment. Parce que bon Dieu sont bon Dieu de stratégie. Et aussi, bon Dieu sont bon Dieu de continuité. Bon Dieu sont bon Dieu de continuité. Le jour de la Pentecôte, les symboliser la naissance du peuple Israël comme étant une nation. La naissance du peuple Israël comme étant une nation. Et nous joignons dans Exode chapitre 19, lorsque le peuple a été sorti en Égypte, les marchés arrivaient jusqu'au mont Sinaï. Et le mont Sinaï, c'est le premier côté que bon Dieu te fait rencontre avec Moïse. C'est le premier côté bon Dieu te fait rencontre avec Moïse. Et nous rappelons, nous dans Exode chapitre 3, ça qui est arrivé. Le bon Dieu te rencontre avec Moïse là. Il te paraît devant Moïse sous la forme d'un feu, du feu, un buisson ardent. Et là aussi, la même chose que nous parlons, ouais, dans Actes des Apôtres chapitre 2, des langues pour le déposer sous tête apôtre comme des langues de feu. Donc ça a symbolisé la présence de Dieu. Et chaque fois que je dis, bon Dieu son bon Dieu de continuité. Et voilà pourquoi, à travers toute la Bible, il parlait de Dieu d'Abraham, d'Isaac et de Jacob. Sous où on commence son bagage dans mon Dieu, et que on commence et l'en tête pas, ça va faire son bagage qui a une durée qui est très courte, on pas besoin de continuer parce que bon Dieu son bon Dieu de continuité. Les bon Dieu entreprend nos bagages, ça l'entreprend depuis c'est lui qui l'a dans, il n'a pas le droit de tuer. Donc, nous expliquons très clair que peuple là, qui ça le fait, dans Exode chapitre 19, il était symbolisé, il était déterminé, dis-je, Israël comme étant une nation. Parce que de sortir en Égypte jusqu'à arriver dans Exode 19, ça peuple a été, c'est un peuple, c'est un regroupement de personnes. Mais, avec la venue, avec la Pentecôte, ou bien, je ne vais pas dire la Pentecôte, bon, on nous dit la Pentecôte parce que c'est la fête de la Pentecôte, peuple a venu cesser de devenir un regroupement, il est venu une nation. Et deuxièmement aussi, pour que ça fait que du peuple là, pour ça que fait que du Dieu, bon Dieu, son bon Dieu de continuité, en même temps aussi, bon Dieu, son bon Dieu de stratégie. Et nous prenons, ouais, ce même Dieu qui t'a commencé avec Israël, il pourra le faire, il pourra le continuer avec l'église, dans Actes des Apôtres, chapitre 2, qui va dire le jour de la Pentecôte. Bon Dieu choisit le comme ça, c'est parce que y a une nation que bon Dieu pourra établir. Selon 1 Pierre 2, verset 9, il dit, nous sommes une nation sainte. Ça veut dire que l'église, en tant que l'église, c'est pas un regroupement qui est désorganisé. L'église, c'est pas un côté paquet de monde réuni qui est sans organisation. L'église, c'est place côté l'ordre divin établi. Et voilà pourquoi, dans l'église, c'est côté que tu dois avoir plus respect de l'ordre. Pour qui ça? C'est parce que présence, mon Dieu, établie là. Les présences, mon Dieu, établies d'un côté, pas supposé qu'il y ait un hasard. Et c'est ça que fait dans l'église, qu'il y a la hiérarchie. C'est comme ça, bon Dieu, v'lait-li. Et c'est ça qui peut permettre que ça nous parle, ouais, je dis, pour nous capables de comprendre, ça nous capables de faire qu'on est, je dis, donc, bon Dieu te fait peuple la tourner. Bon Dieu te fait peuple Israël la tourner aux nations. De la même manière aussi, bon Dieu, pour le faire l'église, il va le bailler l'église, la loi. Mais pas la loi écrite, mais la loi de l'esprit. Selon Romains 8, verset 2, il va le bailler la loi de l'esprit, qui parle différent complètement avec la loi d'Israël. Donc, ce qui veut dire, ma bien-aimée dans le Seigneur, ou même qui chita là, je dis, ou pas le fruit de Nazareth, ou c'est le fruit d'une planification divine. Ça veut dire, parcours la vie, ou, dans ça que vous attachez comme l'église là, je dis, faut qu'on pas considérer ça comme un côté où vient passer, mais son côté où vient bailler la vie, ou. L'église, c'est côté où vient investir la vie, ou. On investit temps, on investit connaissance, on investit possession, parce que c'est celle institution sur la terre qui a demeuré éternelle. C'est l'église. Et c'est là qu'on fait partie aussi. Donc, et ça que fait nous dit Dieu, c'est qui ça? C'est nous dit ça, nous dit Dieu, ça Dieu est. Dieu son Dieu de continuité. Maintenant, Dieu son Dieu de stratégie aussi. Bon Dieu son bon Dieu de stratégie. Soupraloué, avant bon Dieu permettre que Josué entre pour lui conquérir le peuple de Canaan, il pral parler avec Josué, et il pral bailler Josué des stratégies, des préparatifs, des façons de faire. Des façons de faire. Et il pral m'établir de l'ordre. Par exemple, lors de Josué chapitre 3, ou après bon Dieu pral dit, Josué pral dit, mais qui j'en l'ordre là à pied? Il pral dit, parce que devant Jourdain, hein, il pral faire une nuit dormi avant de traverser Jourdain, hein, parce que immédiatement que vous traversez Jourdain, qui s'est passé? Yo en Canaan. Yo pas qu'on entrer en possession complètement de tout Canaan, mais vous êtes en Canaan. Vous parlez qui ça, bon Dieu, vous dit Josué, comme stratégie, mettez l'âche là devant, fait sacrificateur pour te lâche là, et fait peuple à marcher en arrière. C'est l'ordre lié. L'ordre, ça veut dire que conquête nous pas le faire, les papes nous conquête physique, son conquête spirituelle. Donc si son conquête spirituelle, pas qu'un zame qui pral tirer, pas qu'un javelot qui pral lancer, pas qu'un lance qui pral lancer, c'est un bagage qui pral résoudre par la prière, son bagage qui pral résoudre par la présence de Dieu. Donc si c'est pas la présence de Dieu qui pral résoudre, qui ça pour nous faire? C'est pour nous mettre bon Dieu devant. Et ça fait demander pour l'arche là, sous dos sacrificateur, devant. Donc on commence à dire là, devant, pour traverser Jourdain. Et je dis que ça que immédiatement, immédiatement que sacrificateur avec l'âche la sous dos, mettez pied au long de l'eau, qui ça peut arriver? Jourdain prend le fond en deux. Immédiatement. On nous fait une analyse sur ça. On nous refait une chita sur ça tout petit pour nous capables de comprendre certaines choses. Devant la mer rouge, Moïse levait bâton en l'air. Et pas vrai? Devant la mer rouge, c'est une forme de foi. C'est une façon que Moïse t'a exprimé la foi. Mais devant Jourdain, Kounia, Josué lui-même, pas le bâton en l'air, lui fourre pied le l'eau. Ça veut dire qu'il y a des temps de foi. Il y a la foi que bon Dieu est capable de faire, selon Jean, bon Dieu parle avec vous, ou pas besoin qu'on impliqué dans son affaire, ou on n'y aller selon ça, bon Dieu, bah, lui exécuter. Mais il y a la foi que bon Dieu, qu'on peut l'exercer, c'est là que on mette pied au long de l'eau, ou bien c'est là qu'on commence à faire des marches, et puis c'est là ça, bon Dieu, à pentrer lui-même, lui font de l'eau pour en deux. Est-ce que vous comprenez là? Gon la foi, ou pas n'y parler, mon taille l'a déplacé. C'est le cas de Moïse. Il avait bâton en l'air, il parlait avec la main, et puis la main a fond en deux, gon la foi, ou pas n'y parler, mon taille l'a déplacé. Mais gon la foi lui-même, faut ou monter sous tête mon taille là, et pour mon taille là, aplani. C'est là où mettez pied au, sous tête mon taille là, pas plani, parce que bon Dieu déjà avait eu la circonstance ça. Nous comprenons ça, me dit là. Et voilà pourquoi, certaines fois, nous étions oisifs, nous n'avons entreprendre rien. Et puis nous disons que la foi. La foi, capable d'une déclaration, la foi capable d'une démarche. Il y a une déclaration, la foi capable d'une démarche. Dans le cas de Josué, si il va te mettre pied dans de l'eau avec sacrificateur, gloire va ta fond. Faut qu'il te mette pied dans de l'eau. Mais dans le cas de Moïse, c'est parler pour te parler, pour de l'eau te fond en deux. Ça veut dire, je dis, c'est pour apprendre ça, apprendre, comprendre que la foi, son exercice spirituel, mais en même temps aussi, la foi capable d'insérer dans une démarche humaine. Il est important. Maintenant, là, ça qu'on dit, bon Dieu, son bon Dieu, stratégie, bon Dieu prend le temps, bon Dieu prend le temps, qui ça? Lorsque toute quantité mounio réunit pour commencer l'église. Parce que l'église prend affaire privée. L'église prend affaire familiale. L'église sont affaire tout le monde. La paix bonjour avec nous. Et c'est ça qui fait, moi-même, je suis quoi que. Je veux rentrer dans le système mondi, depuis nous avons qualité, nous pas besoin de quantité. Il n'est pas biblique. L'église est tous les deux. Les qualités, les quantités. D'ailleurs, yon bagay qui qualité, il attire la foule. Et pas vrai. 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La paix bon Dieu avec nous. Donc l'église doit gagner les deux. L'église doit gagner qualité pour exprimer à travers l'ordre et l'église doit quantité aussi parce que l'église là pour nous capables de sauver en pile nom. Donc, bon Dieu, son bon Dieu de continuité. Bon Dieu, son bon Dieu de stratégie. Vous comprenez ça, me dit là. Et voilà pourquoi, moi, j'ai anticipé, qui stratégie. Et voilà pourquoi nous parlons, les 120, yo, tout t'a parlé en langue. 120 moun, yo, tout t'a parlé en langue. La Bible pas dit nous combien t'a parlé en langue, telle langue, combien t'a parlé telle langue, mais ça me sûr. Bon Dieu subdivisé, parce que t'as 16 nations présentes. Donc, bon Dieu permet que groupe ça a parlé telle langue, groupe ça a parlé telle langue, groupe ça a parlé telle langue, ça veut dire que si nous apprenons 120 individuels par 16, bon Dieu, nous allons faire comme ça. Mais comme un gars qui attire attention, comme un gars qui attire attention, les tout le monde nous finit réunis, Pierre pral parler une seule langue. Les tout le monde nous finit réunis, les courir pour aller regarder ça qui passe, Pierre pas pral parler 16 langues. Pierre pral parler une seule langue. Parce que là, à la prédication de Pierre, il pral parler une seule langue. Ça signifie que, ça bon Dieu te besoin d'abord, c'est que moun yo te rassemblé. Ça bon Dieu te besoin d'abord, c'est que moun yo te vin garder ça qui a passé, après ça pour régler avec eux. Parce que c'est juif yo yé. Ça veut dire si c'est juif yo yé, même si yo parle langue dans pays que yo immigré à, mais yo toujours parle hébreu. Ou bien, ils ont toujours parlé araméen, parce que c'est langue pays, yo. C'est comme si, n'est capable de dire que ça, que, t'es gon fête, et puis tout haïtien réuni. Haïtien Canada réuni. Haïtien États-Unis réuni. Haïtien Allemagne réuni. Haïtien Allemagne a parlé allemand. Haïtien Canada a parlé français. Haïtien américain a parlé anglais. Mais ils ont tout qu'à parler créole, tout. Parce que c'est langue maman, yo. Est-ce que vous comprenez Abdelallah? 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ça t'a intéressé bon Dieu ça que peuple a te réuni. C'est ça que nous avons comme motivation dans l'église. L'église doit avoir comme motivation. Ça qui peut intéresser nous, c'est que moun vienne converti, vienne converti. Ça qui doit intéresser nous, c'est que moun réunit la caille bon Dieu. C'est pas le côté pour youn ta fait tirade, parler en pile. En fait, non. C'est parce que bon Dieu, ça qui intéresse elle, c'est que le maximum de moun tendait l'évangile pour qu'à sauver. Parce que l'église, c'est la place du salut. Jusqu'à présent, est-ce que ça va jusqu'à présent? Est-ce qu'on est avec moi jusqu'à présent? La Bible dit que ça, veut dire que le jour de la Pentecôte, Jean-Sodia, bon Dieu choisit la Pentecôte pour que ça, pour deux raisons. Parce que son Dieu de continuité, son Dieu de stratégie. Ça veut dire l'église, c'est l'extension, ou bien c'est l'expansion, on est capable de dire ça aussi, d'Israël. C'est pas la fin d'Israël. C'est la continuité d'Israël. C'est le plan de Dieu pour le peuple d'Israël qui continue avec les autres nations. Et ça fait, la Bible parle parler d'un homme nouveau. La Bible parle parler d'un homme nouveau parce que chaque lanterne de mon Dieu, c'est pas un et encore, c'est permettre que son plan du salut continue et que Israël impliqué dans le plan salut ça. Prends Ephésiens 2, verset 15, parle, ouais, la Bible parle de l'homme nouveau. C'est-à-dire que, un seul homme, dans les deux, dans un seul homme, ça le dit, ayant anéanti par sa chair la loi des ordonnances de ses prescriptions, afin de créer en lui-même, avec les deux, un seul homme nouveau en établissant la paix. La loi des prescriptions, qui est la loi de Moïse, lui effacer lui pour lui établir avec les deux les juifs et les païens pour faire un seul homme nouveau. Ça veut dire l'église pas étrangère à Israël. Ni l'église pas venue pour détruire Israël. L'église venue pour lui continuer le plan de Dieu, le païen avec l'israélite main dans la main pour former un homme nouveau. Amen. C'est ça l'important, je dis. Et ça fait, l'église doit supporter les juifs jusqu'au bout. L'église doit être là comme support pour les juifs. Maintenant, pour qui ça fait tout le peuple, ça a été réuni dans une seule place, ça? C'est parce que, il y a trois fêtes en Israël, qui ont les fêtes de pèlerinage. Ces fêtes, côté mounio soti au marché, dans quel que soit pays, yo yo entré à Jérusalem. Trois fêtes. Il y aurait les fêtes de la Pâque, fête de la Pentecôte et fête des tabernacles. Mais ça qui pourrait paraître de façon inusitée dans la fête de la Pentecôte, c'est parce que pendant ces trois fêtes, les femmes n'ont pas de pouvoir pour être venues en Israël. Pour qui ça? Parce que faut être la caille pour regarder petit mounio. Pour regarder petit mounio. Là, parce que femmes qui ont des petits mounio petit, ils n'ont pas de droit pour être venues dans la fête là, parce que faut regarder petit mounio. Et tandis que le jour de la Pentecôte, les femmes étaient présentes. Ça veut dire que bon Dieu, t'es employé un système d'inclusion. Ça me dit, l'église, ça sont un mot qui me dit inclusion. L'église n'a pas de pouvoir pour lui soustraire aucune personne sur la terre. L'église doit utiliser, je ne vais pas dire une politique, mais une façon pour qu'elle inclue tout le monde. Côté pauvre, côté riche, côté femme, côté homme, ou doit avoir une place dans l'église là. Parce que bon Dieu fait comme ça même. Pour tout le monde capable de venir par eux, dans l'église là. N'a pas continué. Ok, n'a pas continué. Cela dit que la Bible dit nous, le Saint-Esprit vini en haut. Bam li texte là, il dit que ça que, bam li texte là. Il dit, le jour de la Pentecôte, ils étaient tous dans le même lieu. Ils étaient tous dans le même lieu. L'unité, l'accord. Ok, dis avec moi, unité, accord. Ils étaient tous dans le même lieu. Mais ça m'allait faut comprendre. Pour y aller dans le lieu, pas de gagner aucune forme de préalable spirituel. Pas de gagner aucune. Jésus-Christ pas mandé yo pour yo gain aucune forme de préalable. Ça veut dire que Jésus-Christ pas dit faut que nous al consacrer nous avant nous entrer dans la prière ou bien avant nous recevoir. Il pas mandé aucune préalable. Ça veut dire que Jésus-Christ pas mandé, même Jean-Josué te dit sanctifiez-vous demain l'Éternel fera des prodiges au milieu de vous. Remarquez, bon Jésus-Christ pas mette ça comme condition pour monde monter dans la chambre haute là. Il pas mandé faut sanctifier yo. Lui pas mandé faut consacrer, lui pas mandé aucune chose avant. Pour qui ça? C'est parce que moun qui pral monter dans la chambre haute là, lui tendait le message de la repentance déjà. Lui bail la vie au Seigneur déjà. Donc si ou moun capable bail la vie au Seigneur et que la repentance te prêchée par Jean-Baptiste, la repentance te prêchée par Jésus-Christ, ou te bail la vie à Dieu, donc Jésus-Christ prend pour acquis ou déjà sanctifié déjà. De par ta position en Jésus-Christ. De par ta position en Jésus-Christ, ou déjà sanctifié. Parce que c'est Christ qui rend, ça veut dire, de par ta position. De pourquoi, là, mon Dieu? De par ta position, ou c'est un homme, ou bien on son femme sanctifié, ou son candidat pour recevoir le Saint-Esprit. Et ça que fait pas demander, même Jean-Josué avant d'entrer Canaan, sanctifiez-vous, demain, mon Dieu, pour faire miracle. Non, il pas demandé ça. Lui m'en seulement de pour te croire en moi, ou t'étendre le message de la repentance, cœur ou t'es touché, ou son candidat pour recevoir le Saint-Esprit comme don pour la plénitude. Et ça fait jeudi, là, quel que soit mon nom, de pour entrer dans l'église, de pour confesser le nom de Jésus-Christ, et de pour marcher dans la voie du salut, eh bien, sous la prière, sous faire recherche là, Saint-Esprit va courir et va être capable pour faire le ministère. Et c'est ça qui fait, m'bral ba un texte public. Jésus-Christ te dit, c'est dans Matthieu chapitre, c'est dans Luc chapitre 11, le verset 13. L'air t'a parlé de la prière. Luc chapitre 11, le verset 13. D'ailleurs, il dit, si donc méchant comme vous l'êtes, vous savez donner de bonnes choses à vos enfants, à combien plus forte raison le Père Céleste donnera-t-il le Saint-Esprit à celui qui le demandera? Donnera-t-il? Là, Jésus-Christ a parlé à Apôtre, parce que c'est Apôtre qui demande ce qu'il dit, Seigneur, apprends-nous à prier. C'est des hommes qui ont la connaissance de Jésus-Christ en dedans déjà. Pour qui raison dit, le Père donnera-t-il le Saint-Esprit? Quel Saint-Esprit qu'il parle ici? C'est le Saint-Esprit de la plénitude, parce que le Saint-Esprit de la plénitude, c'est le don du Père. Selon Jean chapitre 14, le verset 16, il dit, je prierai le Père. Et vous le donnera, il vous donnera un autre consolateur. Il vous donnera un autre consolateur. Il vous donnera un autre. Ça veut dire que, retournez-moi encore dans Luc chapitre 11, le verset 13 là, lui le fait qu'on est que début où mon prier, où mon Saint-Esprit, bon Dieu baoul. Depuis où mon prier, où mon Dieu pour remplir avec l'Esprit, bon Dieu baoul. Lui, bon Dieu sensible à ça. Pour qui ça fait bon Dieu sensible à ça? Parce que c'est pour faire le travail du royaume. C'est pour faire le travail du royaume. Hein? Est-ce qu'il y a avec moi, je dis là? Ça veut dire, si il y a un manque de personnes remplies du Saint-Esprit à l'intérieur de l'église, c'est parce que nous ne pouvons pas prier pour ça. Nous prions pour l'autre bagaille. Nous ne pouvons pas prier pour ça. Nous ne pas chercher la présence de Dieu pour ça. Nous quittons, nous, aller par les problèmes, les soucis de la vie. Mais nous ne pas connaître. Immédiatement que nous prions bon Dieu pour ça. Bon Dieu, mettez l'esprit en dedans, lui remplis du Saint-Esprit. Nous ne jouons pas ça, nous ne pas demander. Bon Dieu, qu'a ébloui nous. Bon Dieu, qu'a fait une saisie. Parce que, pas que, moun qui mette main à la pâte, bien, à la charrue, pour bon Dieu, pas fonger sa verre. Impossible. Donc, il faut comprendre que, si donc, méchant comme vous êtes, vous savez donner de bonnes choses à vos enfants, de bonnes choses à vos enfants. Lui dit, combien à plus forte raison le Père Céleste donnera-t-il le Saint-Esprit à ceux? Libéral va le Saint-Esprit à qui est-ce, moun? Qui le lui demande? Si vous pas demandez, son promesse. Mais si vous pas demandez, qui ça peut arriver? Vous pas besoin de. Est-ce que jusqu'à présent, vous avez l'église avec moi, je dis là? Ça veut dire, si nous avons fait tant ça, tant de formation, ça, je dis là, vous pas le cœur pour aller chercher bon Dieu. De cette dimension, pour demander, bon Dieu, pour le remplir avec le Saint-Esprit, pour suspendre, rester dans l'impuissance, m'a demandé ça qui est intéressant encore. C'est ce qu'il lui demande. Et ça fait Jésus-Christ lui-même, pour le cas fidèle à la parole, lui dit, monsieur, promesse ça c'est pour nous lier. Mais pas qu'avant nous, faut que nous allons demander nous-mêmes. Pas qu'avant nous, faut que nous allons chercher nous-mêmes. Ça veut dire, je dis, sous proposition personnelle, sous proposition personnelle aujourd'hui, hein, et puis ou prend une décision pour aller chercher mon Dieu, eh bien, à combien plus forte raison? C'est-à-dire que bon Dieu a un cœur qui est plus attendri que n'importe quel papa qui existe sur la terre. Bon Dieu a un cœur d'amour que n'importe quel papa qui existe sur la terre. Donc je dis, si vous demandez bon Dieu Saint-Esprit pour avoir amené à avancer, bon Dieu va jamais refuser. Il va refuser.

personnellement dans la prière. Selon Actes des Apôtres, chapitre 1er, le verset 14. Ils ont investi dans la prière, tous de commun accord, laisse cet esprit descendre. Son bagage extraordinaire. L'effervescence qu'il fait, extraordinaire. Et c'est ça que fait Kounia. Ça nous utilise dans le langage moderne de l'église, nous dit nous toucher par le Saint-Esprit. Vous m'avez entendu ça? Nous recevons toucher. Nulle part dans la Bible a dit côté moun touché. Dit moun côté dans la Bible, il dit le Saint-Esprit est touché moun. Hein? Bon, une référence biblique qui dit le Saint-Esprit est touché moun. Bon, une référence biblique. La Bible dit le Saint-Esprit remplit moun. Nous tellement voulons aller à la surface, nous besoin toucher. Vous touchez qu'à effacer n'importe qui l'est. Vous touchez qu'à éliminer n'importe qui l'est. Mais l'on remplit de la tête aux pieds. Qui, si pour vous dessus, c'est tout pour tout complètement. Si pour vous sortir dans où, c'est tout pour... Et ça fait, la Bible dit, si vous avez goûté comment le Seigneur est bon. Pour quelle raison elle pas dit si vous avez touché? Pour quelle raison elle pas dit si vous avez regardé? Pour quelle raison elle pas dit si vous avez entendu, goûté? Parce que le goût, c'est seul organe patine encore, depuis où goûte ton bagaille, l'engager tout corps. Sans goûter à la lentête, sans goûter à la lampier, sans goûter à la lambrao, ça veut dire que sans goûter à, si vous t'avez pour retirer, vous pas qu'à retirer comme ça. Donc, en quelque sorte, monde qui compte mon Dieu, qui goûte mon Dieu, et qui compte mon Dieu dans toute sa plénitude, ou pas capable de rétrograder, ou pas capable de quitter l'évangile. Et ça fait, Jésus-Christ parle nous de la sécurité du salut. Moun qui compte mon Dieu, elle va pas retourner. Moun qui convertit pour de vrai, moun qui a servi mon Dieu pour de vrai, elle va pas retourner. Parce qu'elle déjà consacré le bon Dieu. Amen. 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Mais ça crie, qu'on y a. 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C'est pas vrai? 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Et puis, mois prochain, nous suspendons en feu. Ça nous touche le dé, l'effacer. C'est pas vrai? L'effacer. Est-ce que pendant mois de mai, là, yo t'ai imposé me les mains pendant mois de mai, me recevons un toucher. Et puis, moi, là, m'a fonctionné. Mais, coup, mois de juin arrivé, m'a un petit problème qui arrivait, moi, toucher à aller. Mais sous rempli du Saint-Esprit, ou après Pierre, dans Actes des Apôtres, chapitre 4, le verset 31, ou après les disciples, ils finissent une persécution, ils disent, ils la prière, ils disent, ils furent remplis, quand ils, le lieu où ils étaient rassemblés, et ils furent tous remplis du Saint-Esprit, et ils annonçaient la parole avec assurance. Ils finissent persécuter, ils entrent encore dans la prière, le côté a tremblé et a retourné prêcher encore. Parce que ça qu'on donne, c'est tuer pour tuer, yo pas capable de retirer là-dedans. C'est conviction ça qu'on pas gagne. Et c'est conviction ça qu'on manque dans l'église qui fait jusqu'à présent, nous pas appréhender ça que les remplis du Saint-Esprit. Et ça que fait diable a mis en pile confusion aussi dans l'esprit monde, juste pour nous pas capter cette pensée d'être rempli du Saint-Esprit. Hein? Donc, nous continuons encore. Ça que t'emmène nous là. Il dit que ça que, si donc méchant comme vous l'êtes, parce que là, Jésus-Christ pas parlé avec des hommes, il t'a parlé avec des apôtres, des hommes qui déjà connaissent déjà comme Seigneur, qui déjà connaissent déjà comme Sauveur. Il dit, je dis, si nous mandel, combien à plus forte raison, le Père, donnera le Saint-Esprit à celui qui le lui demande. Alors je dis, si vous n'avez pas recevoir, c'est parce qu'on n'a pas commandé. Ce n'est pas rien de difficile. Tout le monde voit que bon Dieu a utilisé, ce n'est pas des hommes qui ont plus de valeur, qui ont importance par eux. Mais c'est des hommes qui choisissent pour sacrifier tête, sacrifier loisir, sacrifier télévision, sacrifier plaisir pour chitas, pour mettre sous genou, pour passer des moments de jeûne. Pour chercher bon Dieu, ils viennent avec bon Dieu. Ils sont remplis du Saint-Esprit. Ok? Est-ce que tout le monde comprend mes abdias là? Amen. Donc, je dis à mes espérés, ou à ceux qui sont chercher toucher du Saint-Esprit, on va chercher la plénitude du Saint-Esprit. Et bien, vrai? On va continuer. Il dit comme ça.

0: Tout à coup, il vint du ciel. Tout à coup, il vint du ciel. C'est ce qu'on appelle l'inattendu. Ne pas attendre que ça te prenne arriver. Parce que c'est un événement nouveau. Ça que le fait là, là-bas, quand j'aime dans l'histoire. Pas qu'on bagaille comme ça que t'es arrivé pour que apprendre de lui. Il peut arriver un élément nouveau. Et bon Dieu connaît ça aussi. Et bon Dieu connaît son élément nouveau pour le faire arriver. Et nous avons l'impression que Pierre, avec les apôtres, était fatigué. Parce que si la Bible dit tout à coup, quelque part, c'est un bagaille qui est arrivé soudainement. Jean ne l'a pas attendu. Parce que la Bible dit, dans le lieu, il vint du ciel un bruit comme celui d'un vent impétueux qui remplit toute la maison où ils étaient assis. Le juif pas prié chita. Juif là, c'est prier le prier debout. Juif là pas prié chita. Soit là, mur de Jérusalem, soit là, quelque place, ou après juif là, comme ça. Il pas prié chita. Donc si, n'est-ce que chita, quelque part, n'est-ce que fatigué. Pierre, pas on est, qu'on a habitué 10 jours prier. Pour Pierre, ouais, que, l'elle là, si on n'y met là, ouais, pas de pain, et puis le multiplier, puis le manger. Il va te temps pour de la prière elle-même. L'elle là, t'as besoin d'argent, mettre la voix, elle a l'embouche poisson, là, elle lâche l'argent, il peut ni pour lui, ni pour mettre là. Il va te temps pour le déjeuner. Pierre, ouais, Kounia, voilà que 10 jours, passer la prière, elle va gagner nos bagailles. Parce que pas oublier, même Pierre ça, après la mort de Christ, il retourne dans le pêcher poisson encore. Parce qu'elle va gagner patience pour ça. Est-ce qu'on voit que Jean-Bon Dieu a patience avec elle? Il va gagner patience pour ça. Est-ce que vous comprenez mes amis là? Eh bien, Pierre, après 10 jours, il doit sentir dit, monsieur, bon, a fait promesse ça, maintenant, de dire à son fablier. Moi-même, je suis à moi-même. Je suis à réfléchir. Peut-être de monsieur, m'a quitté place ici, à moi-même, je suis débrouiller. C'est pêcher poisson, je suis retourner dans la métier. Amen. Monsieur, je suis pendant le chita, l'inattendu est arrivé. Tout à coup, il vint du ciel. Un bruit comme celui d'un vent impétueux. Tout à coup. Dis avec moi tout à coup. Ça veut dire que la prière pour remplir cet esprit, faut pas bailler bon Dieu un time frame. Faut pas bailler bon Dieu une limite de temps pour le remplir. Ça qui est important pour nous-mêmes, c'est pour persévérer. Jusqu'à ce que vous joignez son chercher là, parce qu'il est disponible pour vous-même. Persévérez. Ou après, jour pas attendre là, l'heure pas te croire, l'heure pas te penser là, bon Dieu rempli ou. C'est l'esprit rempli ou. Et puis là, vous changez tout. Vous besoin seulement faire une seule rencontre. Et puis là, vous changez. Condition que va fonctionner à changer. Mais la Bible dit nous, il vient du ciel un bruit. La Bible parlait de l'origine du ciel. Du ciel. C'est pas pour rien que la Bible parlait que Saint-Esprit saute dans le ciel. La Bible pas dit, il vient des cieux, mais elle dit, il vient du ciel. Si la Bible te dit, il vient des cieux, t'as qu'à avoir confusion, parce qu'elle connaît. Là, il y a trois ciels. Il y a le ciel atmosphérique, il y a le ciel qui est le ciel spirituel, il y a le ciel qui est la demeure de Dieu. Donc, Saint-Esprit, pas sorti des cieux, mais il sorti la caille, mon Dieu, directement. Parce que c'est mon Dieu, lui. Il sorti dans la demeure de Dieu. Il pas sorti des cieux. Parce que, je dis dans Ephésiens chapitre 6, verset 12, que diable a chita qui côté dans les lieux célestes. C'est l'esprit sorti du ciel. Parce que c'est en promesse du Père. Hein? Est-ce que nous faisons qu'à comprendre? C'est une promesse du Père. Donc, il sortit la caille papa. Dans le troisième ciel, là. Côté bon Dieu, chita. Et puis, il répondit. Il dit, comme, il vient du ciel, comme celui d'un vent impétueux. Les caractéristiques du Saint-Esprit dans ce texte. Trois caractéristiques dans ce texte. Le vent, le feu, le vin. Trois caractéristiques dans ce texte. Mais avant, que vous te citez ces trois caractéristiques, dans le livre de Matthieu, chapitre 4, il a dit que cet esprit est venu sous la forme d'une colombe. Mais là, il n'a pas prescrit comme la forme d'une colombe. Il a prescrit comme le vent. Pour qui ça? Il a prescrit comme le feu. Pour qui ça? C'est parce que le colombe symbolisait la gentillesse. Le colombe symbolisait l'amour. La colombe symbolisait la tendresse. Ça symbolisait le ministère de Christ. Ministère de compassion. Ministère de compréhension. L'aile descend sous tête Christ le jour de la Pentecôte. Ça symbolisait que forme du Saint-Esprit qui apparaît lors du baptême de Christ pour inaugurer son ministère, parce que Sylvine sous tête lui, son signe qu'elle était remplie du Saint-Esprit aussi avant de commencer le ministère. Donc le ministère de Christ sera un ministère d'amour, un ministère de compassion. Saint-Esprit vient sous cette forme. Voilà pourquoi il parlait de colombe. Parce que bon Dieu, son bon Dieu, de symboles. Et chaque symbole, il y a une interprétation bien spécifique par rapport au message que bon Dieu voulait passer. Si bon Dieu voulait passer un message d'écraser, briser là, là, il y a un lion là-haut. Il a dit lion de la tribu de Juda. Mais si bon Dieu voulait passer un message de salut, il a dit agneau de Dieu. Jean-Baptiste dit agneau de Dieu. Tu vois ça? Jean-Baptiste dit voici l'agneau de Dieu qui ôte le péché du monde. Mais Jean-Baptiste est arrivé à un certain point, il dit déjà l'enracine à bla bon Dieu pour le couper. Qui est de Jésus-Christ a parlé là? Hein? Il était fini de dire c'est Colombe lié, oui. Mais après ça, si Constance la vie a fait, elle dit que la cognée est mise à l'arrache. Qui vous a fui la colère? L'idée de Jésus-Christ comme colère. Il dit Jésus-Christ, qui vous a appris à fuir la colère à venir? Qui est déterminé par la colère à venir? Jésus-Christ, alors qu'il te relève comme agneau. Circonstance, la vie a fait Jean-Baptiste. Tu as déclaré ça comme ça? Hein? Donc, si la Bible, dans ce cas-ci, lire le vent, il y a un vent capable d'une brise, il y a un vent capable d'une tempête. Dépendamment de qui circonstance que vent vient venir. Il y a un vent capable d'où? Il y a un vent capable d'une tempête. Ça veut dire que si l'esprit a venu, si moun ne voulait accepter la parole, vent a dou pour lui. Mais si moun ne capte en barrière pour l'évangile pas prêcher, tempête l'a passé sous lui. Il vient sous deux formes. Il va venir sous une seule forme, mais à Jésus-Christ. Il va venir sous une seule façon, mais à Jésus-Christ, comme agneau qui vient de tirer péché. Agneau est tiré péché à l'aller déjà. Qu'on y a tout moun qui va vouloir rentrer dans la ligne de la conversion, ou t'a voulu empêcher que ce l'esprit va travailler, l'a fait. Et ça que fait, dans le cas de Ananias et Saphira, malgré qu'ils étaient dans l'église, ils étaient marchant dans l'église, bon Dieu trace un exemple drastique dans la vie. Ça, et ben, vent qui a soufflé petit, ça sont tempêtes qui levaient dans l'église et qui crasaient Ananias et Saphira. Hein? Soit lit Actes des Apôtres chapitre 5. À partir du verset 4. Ouais, n'est-ce pas dire Ananias et Saphira, assez d'esprit pour mentir, oui. Et puis après, assez d'esprit pour le casser couille, oui. Hein? Il dit, et après, comment as-tu pu mettre en ton cœur un salut? Ce n'est pas à des hommes que tu as menti, mais c'est à Dieu. Il dit, c'est assez d'esprit. C'est ça, verset ça a exprimé que cet esprit, c'est bon Dieu. Ce n'est pas des hommes que tu as menti au Saint-Esprit. Ce même Saint-Esprit pourra le casser couteau les deux. Parce que le temps de la prédication de la parole comme agneau de Dieu à l'effet, Jésus-Christ va écouter tout le monde pouvoir pour accepter la parole. Et ça, c'est l'Esprit va venir sous deux thèmes. Ça, le vent. Il vient du ciel un bruit comme celui d'un vent impétueux. Ce n'est pas n'importe qui vent, non? Il dit, il remplit la maison où ils étaient assis. Ça veut dire, caractéristique Saint-Esprit, dans ce cas-ci, il n'est pas en dove, il n'est pas en colombe. C'est un vent qui a lieu. C'est un vent qui a lieu. Le vent capable de faire la vie, même dans Ézéchiel 37, c'est comme tout, Jean se dit à la vent quand on cyclone, une tempête, pour faire ça l'affaire. Et c'est ça qui fait, Jésus-Christ te dit, messieurs, tout péché, tout blasphème, capable de pardonner. Mais moun qui péché contre le Saint-Esprit a ou grand problème extrême, ou grand problème très grave. Parce que bagay, cet esprit pas quitter le passé pour. Est-ce que jusqu'à présent, est-ce que nous là jusqu'à présent? Si nous l'a dit avec moi, amen. Parce que on dirait m'a demandé bon Dieu pour voir un vent violent souffler là, parce que Nous sommes nous prêts pour nous dormir sur moi là. À la paix, mon Dieu, avec nous. Et pas ça. Donc, ce qui veut dire que, il dit tout à coup, l'inattendu, il vint du ciel, l'origine, pas dans les lieux célestes, du ciel, côté bon Dieu, parce que c'est le don de Dieu. Un bruit, comme celui d'un vent impétueux, et il remplit toute la maison où ils étaient assis. Le vent est venu, non seulement le vini, mais il remplit toute maison côté Oya, côté Teshita. Il y a un vent violent. Il y a un vent impétueux. Il y a un vent violent. Dans la maison où ils étaient assis. Quittez-moi fin. Fais analyse texte pour vous-même. À la gloire de Dieu. Assoyez pour capable comprendre le contexte de la Pentecôte. Et pour quelle raison, bon Dieu fait comme ça. Et bien ça, origine, le vent. Le vent. Mais avant de me quitter, vent ça, bon, exprime tout pour quelle raison que, bon, Dieu fait vent ça, vient comme ça. Pour quelle raison, c'est le vent qui vient avant, c'est pas le feu. Parce que après, il n'a pas dit les langues semblables à des langues de feu. Pour quelle raison, c'est bon Dieu met vent après. C'est parce que vent, il y a une signification biblique qui est extrême. Là, c'est quelque chose qui a commencé. Premièrement, le bon Dieu t'a créé l'homme. Dans Genèse 2, verset 7, il souffla dans ses narines. Le vent. Il souffla. C'est à partir du souffle de Dieu qui fait l'homme devenir né. Est-ce qu'on l'a? Moi, c'est à partir du souffle de Dieu qui fait l'homme devenir né. Et mais à partir du souffle de Dieu, l'homme pral né aussi à travers la Bible, né spirituel dans le Nouveau Testament. Le souffle de Dieu. Parce qu'il dit, il vient du ciel. Cet esprit, c'est quoi? C'est un don. Ah, nous pas avec preuve. Samedi, c'est l'esprit, c'est un don du Père. À la différence, le bon Dieu t'a créé l'homme. Il te met masse la boue à l'emmel. T'as une proximité personnelle qui fait te souffler dans la narine l'homme pendant l'homme de l'emmel. T'as une proximité Dieu avec l'homme. Pour qui ça? C'est parce que la terre n'a pas de péché. Bon Dieu t'a fait voyage la vie sur la terre. Parce que pas de péché. Et le bon Dieu t'a créé l'homme dans ses débuts, l'homme parfait. L'homme parfait. Mais l'homme, ça, qui pourra le créer, le chrétien, ça, qui pourra le créer, il va atteindre la perfection parce qu'il a la chair encore en lui-même. Donc, bon Dieu, pas qu'à descendre, vu une jeune, ni personnellement, il est obligé de souffler côté lui. Amen. Samedi, il me dit, bon Dieu, obligé de souffler côté lui, parce qu'il pas qu'à descendre sous la terre encore. Christ déjà descend déjà. Amen. Donc, il soufflait côté Léa, et puis il créait l'homme nouveau, comme ce doula là. Dans Ephésiens 2, verset 15, il créait l'homme nouveau. Dis avec moi l'homme nouveau. Dis avec moi l'homme nouveau. Donc, mon Dieu soufflait ce dans ciel là, côté Léa, pour créer l'homme nouveau. Pour créer l'homme nouveau. Parce que Jésus Christ s'est dit dans Jean 3, verset 6, ce qui en est de la chair est chair, ce qui en est de l'esprit, de naissance. Donc, la naissance spirituelle, c'est le vent soufflé pour créer cet homme nouveau et qui permet que l'homme s'arrête à camper, je dis. Nous consacrons la Septante. La Septante, c'est la traduction de l'Ancien Testament. C'est la traduction de l'Ancien Testament en grec. La Septante. Mot qui traduit vent. Dans la langue, dans la Septante, c'est P-N-O-S. P-N-O-E-S. Son seul côté au traduit, c'est dans Genèse 2, verset 7 là. Après, ça, après, je vais venir l'autre côté encore, dans Actes des Apôtres, chapitre 2, là. On va venir nulle part encore dans le Nouveau Testament. C'est un mot qui est exceptionnel. Alors, je dis à Mbakonè, si mon Dieu a fait un bagage spécial pour même, il a campé côté, il y a dans le ciel là, il soufflait. Et puis, il souffle, ça a sauté, l'entrée de la caille, où ils font un changement exceptionnel. Et ça fait la Bible parler d'un vent impétueux. Ça veut dire, vent, ça a venu, pas de monde qui était bloqué. Parce que bon Dieu voulait la destination pour créer l'homme. Hein? Est-ce que jusqu'à présent là? Est-ce que jusqu'à présent là, ensemble avec moi? Donc, moi qui ai 3 minutes pour me finir ensemble avec vous. Je ne vais pas l'entrer dans. On va pas entrer dans le feu, hein. des langues de feu, parce que langues non pour qu'on parle sont études liées. Donc demain si je vais m'entrer dans les langues de feu ensemble avec vous, même décider de camper là ensemble avec vous aujourd'hui, pour me faire convaincre. La Pentecôte, c'est pas le fruit du hasard, mais c'est le fruit de la planification céleste. Et lors étudier texte ça, j'en saute lié à la mot à mot, ou après toute bagaille était minutieusement faite par bon Dieu. Pas gagné rien qui était fait au hasard, toute bagaille était minutieusement faite par bon Dieu. Il dit, comme celui d'un vent impétueux qui remplit toute la maison où ils étaient assis. Toute la maison où ils étaient assis. Et bien ça. Et puis après, elle dit des langues semblables à des langues de feu. Il finit caractériser cet esprit par le vent. Après ça, elle parle caractériser cet esprit par le feu. S'il vous plaît, langue, c'est pas langue de feu que vous êtes. C'est semblable à des langues de feu. Ça veut dire, auteur a voulu faire sentir, pendant Mounio a parlé, manifestation, présence, mon Dieu. A fait. Pendant un paléa, Dieu se manifeste à travers le feu. Amen. C'est des églises semblables, semblables, semblables, manifestées. Ça, Éphésiens 5, 19 dit. Il dit, si elle dit, Éphésiens 5, 19, mettez-le pour il achat. Il dit, hein? Non, non, c'est, non, non, recommencez plus haut pour moi. 17, excuse-moi, 17, 17, 17. C'est pourquoi ne soyez pas, française. Éphésiens 5, maman cherche-le. Pour l'exprimer que c'est parce qu'elle t'est exprimée. Il dit, n'éteignez pas le Saint-Esprit. N'éteignez pas le Saint-Esprit. Pourquoi Isaac fait dit, n'éteignez pas le Saint-Esprit? C'est parce que le Saint-Esprit est semblable à un feu. C'est parce que le Saint-Esprit est semblable à du feu, pas vrai? Si le Saint-Esprit est semblable à du feu, c'est que les messieurs qui t'ont parlé, tu as une manifestation de feu qui t'est faite. C'est pas ça? C'est parce que c'était une manifestation de feu que t'es faite. Puisque, pendant qu'il y a parlé, c'est l'esprit qui a manifesté par le feu. Donc, il a déterminé que c'est des langues semblables à des langues de feu. N'est-ce pas vrai? Il a déterminé que c'est des langues qui sont semblables à des langues de feu. Donc, c'était pas ça du tout. C'est la présence de Dieu. C'est la présence de Dieu qui t'a manifesté dans ce sens-là. Qui fait négoté dit que ça que excuse-moi c'est 1 Thessaloniciens 5 19 1 Thessaloniciens 5 19 que ça dit il dit n'éteignez pas le Saint-Esprit qui sont éteints c'est pas du feu éteint hein. Répondez-moi, est-ce que c'est pas du feu éteint? Donc, pendant que vous avez parlé, le Saint-Esprit a manifesté sous la forme de feu, la présence de Dieu sous la forme de feu. Donc, il dit des langues semblables à des langues de feu. Ça a dit, tellement puissant, les sauts, il a fait effet dehors. Demain, si vous venez entrer plus dans ça, demain, si vous venez entrer plus dans ça, ben, c'est la map qui t'a aujourd'hui, moi, espérer que, ou même, qui t'attendait étude ça aujourd'hui, on va mettre en application. D'ailleurs, que on la caillou avec cette partie du message. D'ailleurs, on la caillou avec cette partie du message qui dit comme ça. Selon Luc, chapitre 11, le verset 13. D'ailleurs, avec ça pour moi. Si donc, méchant comme vous l'êtes, vous savez donner de bonnes choses à vos enfants, combien, à plus forte raison, le Père Céleste donnera-t-il le Saint-Esprit à ceux qui le lui demandent? Je dis à sous-position, nous pour recevoir, après recevoir. Et ça, quand je vais demander, mets-toi debout. On va le prier ensemble, je dis à. Je vais demander, chasson voisin, chasson voisine, qu'un bébé le prie ensemble avec lui. Chasson voisin, chasson voisine, Kembe men le prier ensemble avec lui. Nous allons demander bon Dieu pour faire une intervention spéciale pour permettre que le Saint-Esprit qui n'a pas parlé de lui aujourd'hui pour pas seulement une formalité mais pour une réalité dans la vie nous à la gloire de Dieu. Fais ça Kounia. Alléluia. Fais ça Kounia et dans mon prière avec tout tout même. Dans mon prière avec tout tout même aujourd'hui pour capable faire connaître ça qu'a fait et ça qu'a privé. Levez voir. Pour la prier ensemble avec
1: moi. Bonjour à tous. J'aimerais prendre le temps de remercier tous nos auditeurs et nos auditrices qui nous écoutent à travers le monde. Que Dieu vous bénisse en cette belle journée que l'Éternel a faite. Mon nom est Daniel Chéry, pasteur de l'église Le Refuge située dans la ville de Montréal, dans le quartier de Saint-Léonard. Nous vous souhaitons la bienvenue à notre émission de radio, une émission qui a comme objectif de poursuivre les mystères de la parole de Dieu à travers l'étude de la parole de Dieu. Le livre des Proverbes au chapitre 2, verset 4 nous dit de poursuivre les paroles de Dieu comme on poursuit un trésor. Et qui dit trésor dit mystère, et qui dit mystère dit chose cachée. Donc ce soir, nous sommes branchés à la radio Emmanuel, radio, je crois que c'est la radio du ciel, dans un objectif d'entendre quels seront les plans de Dieu pour notre vie. Donc je vous encourage à prendre en votre possession un cahier et un stylo afin que vous puissiez prendre des notes. Et nous allons ensemble poursuivre les mystères de la parole de Dieu. Mes chers amis, vous savez, pour aller au paradis, nous avons besoin de Dieu dans notre vie. Mais pour réussir sur la terre, nous avons besoin des instructions de Dieu pour guider nos vies. La Bible nous dit dans Matthieu chapitre 11, versets 28 et 29, « Venez à moi, vous tous qui êtes fatigués et chargés, et je vous donnerai du repos. Prenez mon joug sur vous et recevez mes instructions, car je suis doux et humble de cœur, et vous trouverez du repos pour vos âmes. » Donc, toi qui es fatigué ce soir, toi qui es peut-être épuisé, toi qui es peut-être fatigué des fardeaux du péché ou des stress de la vie, ou si tu es fatigué peut-être par une maladie ou tu es fatigué du système économique de ce monde, si tu es fatigué par des conflits dans ta famille, si tu es fatigué par des portes qui sont peut-être fermées dans ta vie, ou si tu es fatigué des échecs dans les relations, soit avec la famille, ou que tu es fatigué avec des échecs dans ton mariage, Dieu ne t'a pas dit de pleurer à lui. Il ne t'a pas dit de se plaindre à lui. Il n'a pas dit de chialer, comme on dirait. Non, il a dit « Recevez mes instructions ». Voici la stratégie de Dieu lorsque nous avons des problèmes, lorsque nous avons des difficultés. Dieu nous demande de recevoir ses instructions. C'est ça son plan pour nos vies. Il y a peut-être quelqu'un qui m'écoute ce soir et tu es fatigué, ton fardeau est lourd. Et Dieu te dit « Prends son joug à lui et reçois ses instructions, car il est doux de cœur. » Il est humble de cœur et il a une solution pour te donner du repos pour tes émotions, pour ta volonté, pour ton intellect. Dieu a des solutions. Dieu te dit ce soir, reçois mes instructions. C'est pour cela que nous sommes en accord les soirs de la semaine, les mardis ou les jeudis soirs pour étudier ensemble la Bible à travers la radio Emmanuel. Je crois, mes chers amis, qu'il y a un danger lorsque quelqu'un rejette la parole de Dieu. 1 Samuel 15, verset 23 nous dit, « Puisque tu as rejeté, ici dans ce texte, avant de lire le texte, c'était une parole qui avait été donnée, le prophète de l'Éternel a donné une parole à Saül qui avait malheureusement rejeté les instructions que Dieu lui avait données. Et 1 Samuel 15, verset 23 nous dit, « Puisque tu as rejeté la parole de l'Éternel, l'Éternel te rejette aussi comme roi. » Donc, lorsque vous rejetez la parole de Dieu, vous vous exposez au risque d'être rejeté par Dieu. Donc, c'est tellement important pour nous de recevoir les instructions, recevoir la parole de Dieu et ne pas la rejeter, ne pas rejeter les instructions de Dieu. Parce que lorsque nous faisons cela, nous nous exposons à être carrément rejetés par Dieu. Le texte va nous dire dans 1 Samuel 15, verset 23, « Puisque tu as rejeté la parole de l'Éternel, ou si tu as rejeté les instructions de l'Éternel, il te rejette aussi comme roi. Donc, aussitôt que nous rejetons la parole, c'est comme si nous rejetons Dieu. Vous savez, il y a deux actions spirituelles qui garantissent la bénédiction de l'Éternel sur la vie d'un chrétien. Laissez-moi vous donner la première action. La première action, c'est la lecture journalière de la parole de Dieu. Je crois, mes chers amis, que je sais que nous sommes submergés par nos occupations et on est submergés par beaucoup de choses. Mais nous devons, en tant que chrétiens, faire l'effort de lire la parole de Dieu de manière journalière. Parce que l'énergie ou la puissance de Dieu se trouve dans sa parole. La puissance de Dieu, l'énergie de Dieu se trouve dans sa parole. Et nous avons besoin de l'énergie de Dieu. Nous avons besoin de la puissance de Dieu de nos jours. Hébreux 4, verset 12, nous dit ceci. Car la parole de Dieu est vivante et efficace, plus tranchante qu'une épée quelconque à deux tranchants, pénétrante jusqu'à partager âme et esprit, jointure et moelle, elle juge les sentiments et les pensées du cœur. Donc la Bible nous dit ici que la parole de Dieu est vivante et efficace. Donc la parole de Dieu ne vient pas en vain dans la vie d'une personne, elle ne vient pas pour rien faire. Non, la parole de Dieu fournit toujours des résultats. Il va dire, la parole de Dieu est vivante et elle est efficace. Donc, la parole de Dieu ne revient jamais vers nous à vide, mais plutôt au contraire, elle opère dans un objectif de produire des résultats chez le croyant. Lorsque nous croyons dans la parole, nous croyons la parole, cette parole génère des résultats. Je ne sais pas qui m'écoute ce soir, mais je sens qu'il y a quelqu'un qui m'écoute qui a besoin de résultats dans sa vie. Tu veux voir des effets et cette parole, la parole de Dieu, produit des effets. Elle produit des résultats. 2 Timothée 3, verset 15, nous dit, pour qu'on puisse avoir des résultats, il faut qu'on la lise. Il va dire, efforce-toi, 2 Timothée 2, verset 15, efforce-toi de te présenter devant Dieu comme un homme éprouvé, un ouvrier qui n'a point à rougir, qui dispense droitement la parole de vérité. Donc, la lecture journalière de la parole de Dieu va générer une puissance de Dieu dans nos vies. Alléluia. Et la lecture de la parole nous emmène à une deuxième action, qui est écouter la parole de Dieu chaque jour. Donc, nous devons la lire, mais nous devons également écouter. Donc, on doit se positionner en tant que chrétien pour écouter la parole, soit à travers un sermon, ou soit en écoutant l'Esprit de Dieu nous parler à travers la lecture. Écoutez ce que Daniel 10, verset 19 nous dit. Daniel chapitre 10, verset 19 nous dit, « Puis il me dit, ne crains rien, homme bien-aimé, que la paix soit avec toi. » Donc ici, c'est le prophète Daniel qui cherche la face de Dieu dans la prière. Et un ange vient lui parler. Maintenant, l'ange vient apporter à Daniel une réponse à une prière. Maintenant, c'est-à-dire, puis il me dit, « Ne crains rien, homme bien-aimé, que la paix soit avec toi. Courage, courage. » Et écoutez ce que Daniel va dire. « Et comme il me parlait, je repris des forces et je dis, « Que mon Seigneur parle, car tu m'as fortifié. » Je me souviens, je priais une fois pour une sœur et Dieu m'a mis ce texte à l'esprit. Et plus que on communiquait la parole, plus la sœur recevait la force de Dieu. Elle était très découragée et à force de communiquer la parole, elle recevait la force physique, littéralement. Donc, il va dire, et comme il me parlait, je repris des forces. Je prie que ce soit à travers cette étude. Toi qui manques de force, que ce soit de la force émotionnelle ou spirituelle ou physique, je prie que pendant même que tu écoutes cette émission, que tu reprennes force. Que tu reprennes force au nom de Jésus. Et que tu puisses dire, mon Seigneur Jésus parle. car tu m'as fortifié. Je prie qu'après cette émission, que tu puisses continuer et dire, Seigneur, continue à me parler, car je reprends force à chaque fois que tu parles. À chaque fois que je suis exposé aux Écritures, je reprends force. Romains, chapitre 10, verset 17, nous dit, « Ainsi la foi vient de ce qu'on entend, et ce qu'on entend vient de la parole de Christ. » Donc, à force d'écouter la parole de Dieu, la foi vient. À force d'écouter l'Esprit de Dieu parler à travers les textes sacrés, eh bien, la force de Dieu revient en nous. La foi de Dieu entre en nous. Alléluia. Chers amis, la parole de Dieu est la vérité. Elle est la vérité, elle ne ment pas. Jean 17, 17 nous dit, « Sanctifie-les par ta vérité, ta parole est la vérité. » Ta parole est la vérité. Nombre 23, verset 19 nous dit ceci. Il va dire, « Dieu n'est point un homme pour mentir, ni fils d'un homme pour se repentir. Ce qu'il a dit, ne le fera-t-il pas? Ce qu'il a déclaré, ne l'exécutera-t-il pas? » Mes chers amis, je ne sais pas qui est ce captain de ma souhait. Même quand il me dit comme ça, il est impossible que Dieu mente. Bon Dieu pas qu'il menti. Le bon Dieu dit un bagaille, il fait. Je ne sais pas comment sous décourager à souhait. Je ne sais pas comment comme ça, que ça bon Dieu dit l'a pas accompli à sous la vie ou l'a pas accompli. Ou pas besoin d'inquiéter ou pas décourager. Bon Dieu a accompli à la lettre toute sa li déclaré sous la vie. Chers amis, si Dieu dit, présentement, moi, j'ai une chaise devant moi. Et les chaises devant moi, présentement, sont grises. Avec un peu de bleu et un peu de rose et puis un peu de vert. Donc, ce sont des chaises d'une couleur un peu spéciale. Mais si Dieu nous dit, ces chaises sont blanches, mais qu'en réalité, elles sont noires ou bien elles sont grises et puis elles sont jaunes et puis tout ça, Dieu ne ment pas. Si moi, je vous dis, ok, la chaise présentement, elle est blanche, et qu'en réalité, par exemple, elle serait noire, c'est moi qui mens. Mais si Dieu dit que ces chaises-là sont blanches, malgré qu'elles pourraient être noires à nos yeux, elles vont devenir blanches parce que Dieu ne peut pas mentir, les amis. Ma compte si nous tendez samedi là, soya. Moi dis souvent, si Daniel dit comme ça, chaise qui devant l'an noir, et puis effectivement, regardez chaise l'an noir vrai. Ou plutôt, moi, si ou est chaise l'an, si excusez-moi, si moi dis, si chaise qui sou, que ou est devant l'an blanc, et moi-même, moi dis chaise l'an noir, ou bien nous a dit, ok. Parce que Daniel a bien menti. Mais si bon Dieu dit, chaise l'an blanc, malgré que où est chaise l'an noir, visuellement où elle est noire. D'ailleurs, mais dit comme ça, malgré où est chaise l'an noir, chaise l'an a tourné blanc. Parce que bon Dieu dit que chaise l'an blanc. C'est peut-être ça, mes chers amis. Le bon Dieu dit comme ça, ou béni, faut croire que ou béni. Parce que bon Dieu pas qu'à bien menti. Bon Dieu, situation qui doit paraître, les gens n'ont pas paraître que vous béni, mais juste parce que bon Dieu dit vous béni, nous avons garanti que vous béni. Alléluia. Si Dieu dit que tu es guéri, malgré que tu sens et tu vois la maladie, Dieu ne peut pas mentir. Tu vas guérir, tu vas être guéri. Dieu n'est point un homme pour mentir, ni fils d'un homme pour se repentir. Ce qu'il a dit, il le fera. Les hommes peuvent te dire quelque chose qu'ils ne feront pas. Mais lorsque Dieu dit qu'il fera, il va le faire. Ne sois pas découragé, mon frère, ma sœur. Dieu est capable de faire ce qu'il dit, il le fera. J'aime ce chant du serviteur de Dieu. J'ai oublié son nom, mais qui chante « God is able to do what he said he will do ». Donc, Dieu est capable de faire ce qu'il a dit qu'il fera. Matthieu 8, verset 13 nous dit quelque chose. J'aimerais exhorter le peuple ce soir à avoir une bonne vision. Parce que des fois, on perçoit notre situation avec les yeux naturels. Mais lorsqu'on perçoit la situation avec les yeux spirituels, nous comprenons que la chose va changer. Donc, on doit avoir une bonne vision. C'est une bonne vision qui va changer notre situation. J'ai dit une bonne vision changera notre situation. Matthieu 8, verset 13 nous dit « Qu'il te soit fait selon ta foi. » Ou, en d'autres mots, « Qu'il te soit fait selon ce que tu crois. » Ou, on va me dire comme ça, « Qu'il te soit fait selon ce que tu vois. » Ça, ouais, dans l'esprit, c'est ça que pour le faire. En d'autres mots, qu'il te soit fait selon ta perspective. Dieu ne veut plus que tu analyses ta vie d'un œil microscopique. Dieu veut que tu analyses ta vie avec un œil télescopique. Dieu veut changer ta conception de la vie. Tu dois passer d'une conception d'une vie minuscule à une vision majuscule. Il faut que tu arrêtes de voir ta vie avec la vision minuscule, mais voilà avec une vision majuscule. Parce que, chers amis, il est temps pour nous d'avoir une vue panoramique du processus divin de Dieu dans nos vies. Lorsqu'on examine notre vie avec une vision microscopique, on risque malheureusement de mal interpréter les choses qui se passent dans nos vies. Plusieurs personnes passent par des difficultés, mais parce qu'ils analysent leur vie avec une vision microscopique, ils ne sont pas en mesure de voir the big picture ou bien la vue panoramique de leur vie. Alléluia. Il y a quelqu'un qui m'écoute ce soir. Dieu te dit, arrête de regarder ta vie, de percevoir ta vie avec un œil microscopique, avec une petite vision, avec une vision minuscule. Non, tu dois avoir une vision majuscule. C'est pour ça que Jésus va dire au centurion, il va dire qu'il te soit fait selon ta foi, ou en d'autres mots, qu'il te soit fait selon ce que tu vois. Philippiens 2, verset 5, nous exhorte d'avoir la même pensée de Christ. Il va dire qu'il y ait en vous cette pensée, ou cette mentalité, ou cette façon de voir, ou cette perspective qui a aussi été en Jésus-Christ. Et lorsqu'on parle de pensée, qu'il y ait en vous cette pensée, le mot pensée dans le grec, c'est avoir la même vision, la même perspective, la même conception que Jésus avait de la vie. Parce que la manière dont tu te vois détermine la façon dont tu perçois. Si tu te vois mal, tu vas percevoir la vie mal. Si tu te vois malade, mais tu vas percevoir la vie comme une vie qui est constamment malade. La façon dont tu te regardes affecte la manière dont tu peux apercevoir. C'est pour cela que l'apôtre Paul a dit dans Éphésiens 1, verset 17, « Illumine les yeux de mon cœur. » Illumine les yeux de mon cœur. Paul n'est pas en train de prier pour les yeux physiques, mais il est en train de prier pour les yeux intérieurs. Savais-tu que tu as des yeux intérieurs? C'est important d'avoir la bonne vision, la bonne interprétation de la vie, parce que il est facile de blâmer toutes sortes de gens pour des raisons qui sont futiles. Combien de gens blâment des gens, ils blâment des crises extérieures, tandis que en réalité, la tempête qu'ils ont, c'est une tempête qui est à l'intérieur. Combien de monde a blâmé Mario ou bien Madame yo pour une série de problèmes que ont gagné à l'intérieur de eux-mêmes? Il y a certaines personnes, des fois, ils vont dire, « Oh, si je ne marie un tel, je suis plus loin dans la vie. Oh, si j'avais eu une meilleure femme, j'aurais été plus loin dans la vie. » On blâme les problèmes extérieurs pour des tourments intérieurs. J'ai déjà entendu quelqu'un dire, oh, « Si j'avais pas eu ce professeur, j'aurais pas échoué mon examen. » Mais en réalité, c'est pas nécessairement le professeur. Arrêtons de blâmer les gens à l'extérieur pour des problèmes intérieurs. Or, si mon boss ou bien si mon employeur était plus compréhensif, j'aurais eu plus d'argent. Mais non! Je crois, mes chers amis, qu'on a besoin de lunettes spirituelles 3D pour bien percevoir la volonté de Dieu. Dans un objectif de bien interpréter les situations de nos vies. Parce que sans vision spirituelle, il est impossible de comprendre le pourquoi de notre tribulation. Quelqu'un peut avoir une tribulation dans sa vie, mais lorsqu'on n'a pas la bonne vision, on ne pourra pas faire une bonne lecture de notre situation. Proverbe 29, verset 18, la version Nouvelle Bible Seconde va nous dire « Quand il n'y a pas de vision, le peuple est incontrôlable. Lorsqu'il n'y a pas une bonne vision, le peuple est sans frein. » Ou en d'autres mots, le peuple est perdu. Tu es perdu, tu es mal à l'aise. Pourquoi? Parce qu'il y a une mauvaise vision. Donc, je ne veux pas vraiment parler de la vision ce soir, mais je me suis senti sous cœur pour encourager mon souhait à capcouter pour comprendre ça, bon Dieu, PC et Dieu à travers émission, ça, pour suivre instruction, bon Dieu, et pour capable faire une bonne lecture de situation. Il analyse ta vie avec les yeux de l'esprit et non avec les yeux charnels au nom de Jésus. Parce que tu sais, tu es un coffre fort. Tu es un coffre fort pour Dieu. Tu es rempli de trésors. Dieu a placé des richesses à l'intérieur de chacun d'entre nous. Et Dieu seul connaît la combinaison pour débloquer les trésors de ce coffre-fort qui est en nous. C'est pour cela Jérémie 29, verset 11 va nous dire « Car je connais les projets que j'ai formés sur vous, dit l'Éternel, projets de paix et non de malheur, afin de vous donner un avenir et de l'espérance. » Donc, c'est bon Dieu seul qui connaît qui ça qui combinaison la vie ou pour débloquer trésors dans le coffre-fort ça. Est-ce qu'on connaît où son coffre fort? Oh oui! Et où il y a un pile trésor en dedans. Et bon Dieu, t'as aimé débloquer trésor, ça y est, mais c'est lui qu'on combinaison, coffre fort là. C'est lui qu'on code la vie pour capable débloquer une série de bagailles dans la vie. C'est peut-être ça. Chers amis, faut que nous étudier la parole, faut que nous mettions en pratique la parole, et faut nous obéir à instruction, bon Dieu, parce que c'est bon Dieu seulement qui compte qui ça, qui code là pour débloquer trésor ça qui dans la vie. On moun gen doit dire oui, mais parce que Daniel m'a chargé problème. Sou te konnen problème que m'te gagné, m'pa kwa t'a dit que m'gen trésor dans la vie. Qui te m'dou, ce n'est pas toi qui t'es façonné dans le ventre de ta mère, c'est Dieu. Et il a dit je connais les projets que j'ai formé sur vous. Dieu a des projets pour toi. Dieu a des projets pour tes enfants. Dieu a des projets pour ton foyer. Mais lui seul connaît la combinaison. Et c'est pour cela que tu dois rester à ses pieds. Rester dépendant. Tu dois dépendre de son esprit, de sa parole, pour qu'il puisse te donner le code pour sortir les trésors de ta vie. J'aimerais qu'on puisse tourner nos Bibles ce soir dans la lettre aux Éphésiens, au chapitre 1, et je vais lire pour vous les versets 9 à 11. Et j'aimerais attirer votre attention, j'aimerais qu'on se concentre un peu sur ce texte, ou plutôt une idée qui est véhiculée dans ce texte, une vérité, pas juste une idée, mais une vérité. Donc, je vous invite à tourner vos Bibles dans l'Épître aux Éphésiens, au chapitre 1, et je vais lire pour vous les versets 9 à 11. Je crois que ce soir, nous allons être bénis par un message que le Seigneur a mis sur mon cœur pour les auditeurs et les auditrices de la radio Emmanuel. Version Louis II, il va dire « Nous faisons connaître le mystère de sa volonté, selon la bienveillance, le bienveillant dessein qu'il a formé en lui-même, pour mettre à exécution, lorsque les temps seraient accomplis, de réunir toutes choses en Christ, celles qui sont dans les cieux et celles qui sont sur la terre. En lui, nous sommes aussi devenus héritiers, ayant été prédestinés suivant sa résolution de celui qui opère toutes choses d'après le conseil de sa volonté. Daimé attire attention nous sous verset 9 là. La Bible dit nous dans verset 9 là, nous faisant connaître le mystère de sa volonté. Daimé on souligne ça dans Bible. Daimé on souligne le mystère de sa volonté. Daimé parler brièvement à Souéa sur le mystère de la volonté de Dieu. Est-ce qu'on connaît mon frère, ma soeur, ou même captain de ma assoua? Par contre, si c'est dans la journée ou captain de ma assoua, ou bien si c'est dans la nuit, par contre, si dans le salon, par contre, si captain de par téléphone, par contre, si captain de par internet. Même si on met du jour comme ça, assoua, est-ce qu'on connaît que volonté, bon Dieu, son mystère? Texte là dit nous faisons connaître le mystère de sa volonté. Et parfois, on se pose des questions par rapport à notre vie. Souvent, on se pose des questions telles que, on va dire, Seigneur, pourquoi ce problème dans ma vie? Dans mes jours comme ça, volonté, bon Dieu, son mystère lié. Il y a des gens qui disent, Seigneur, pour qui ça? Seigneur, pour qui ça vous permet que nous te passer par chemin difficile ça? Gon moun k ap tande m aswe a, m kwè récemment ou poser bon Dieu question ça et m'ta remè par la grâce de Dieu répond nous à question ça parce que volonté bon Dieu son mystère lié. Gon moun peut-être k ap tande m aswe a ou dit mais Seigneur, pour qui ça papa m abandonné m? Pour qui ça maman m abandonné m? Pour qui, Seigneur, pour qui ça que ou te bon telle ou telle éducation? 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Ou dit Seigneur, pour qui ça marim qui t'aime? Ou pose tête ou question ou dit mais Seigneur pour qui ça marim qui t'aime pour aller avec telle ou telle dame? Seigneur pourquoi pour gon moun k'a poser en question k'a poser tête li question mais ou bien k'a poser bon Dieu question Seigneur pourquoi ne m'as-tu pas guéri le mystère de sa volonté? Il y a des gens qui se posent la question Seigneur pourquoi n'as-tu pas encore résolu ce problème avec la justice? Seigneur, pourquoi ne m'avais-tu montré plus tôt que ce mariage allait se tourner de cette façon? Seigneur, pourquoi ne m'avais-tu pas parlé plus tôt que mon travail allait prendre cette tournure ou bien qu'on allait me mettre à pied? Pourquoi, Seigneur, m'as-tu caché l'information? Je ne sais pas qui tu es ce soir qui m'écoute, mais peut-être que tu te poses ce genre de questions. Et contrairement à ce que notre pensée religieuse pourrait nous dire, ces questions ne sont pas des questions charnelles ou ne sont pas des questions démoniaques. Non! Écoutez ce que Habacuc 1, verset 2 à 2 et 3 nous dit. Il va nous dire, jusqu'à quand, Seigneur, appellerai-je au secours sans que tu entendes? Alors nous, ouais, prophète Habacuc, poser tête les mêmes genre de questions. Il dit, jusqu'à quand crierai-je vers toi violence sans que tu sauves? Pourquoi me fais-tu voir le mal? Et pourquoi me fais-tu regarder? Ou il va dire, pourquoi me fais-tu voir le mal et regardes-tu l'oppression? Pourquoi la violence? Pourquoi les querelles? Pourquoi les discordes? Alors, la question du pourquoi terre se soulève-t-il et les princes se liguent-ils avec eux contre l'Éternel et contre son oint? Chers amis, le mot pourquoi est une requête d'un étudiant. Lorsque tu te poses ce genre de questions, tu te positionnes comme un étudiant. Et ce n'est pas on ne parle pas, lorsqu'on parle, on se pose ce genre de questions, c'est pas le désir d'avoir une réponse, mais c'est plutôt le désir d'avoir une compréhension d'une procédure qui conduit à une réponse. Donc, toi qui se poses ce genre de questions ce soir, c'est probablement tu veux juste une explication, concevoir la démarche du comment. Comment je vais sortir de cette chose-là? Nous voulons savoir peut-être la cause, la raison ou l'intention ou le motif de Dieu dans certains aspects de nos vies et c'est tout à fait normal. Et j'aimerais, toi qui m'écoutes ce soir, j'aimerais que tu te sois rassuré. Je ne crois pas que le Seigneur est fâché parce que tu te poses ce genre de questions. Et je crois que cette radio a été réalisée ou elle est là ce soir pour répondre à ce genre de questionnement que tu as. Et chers amis, il y a une seule réponse à tous les pourquoi de la vie. Et je crois à mon humble avis que cette réponse se trouve dans Romains chapitre 8, verset 28. Voici ce que la Bible nous dit. Toi qui as tous les pourquoi là, toi qui se demandes pourquoi mon mari m'a laissé, pourquoi je suis pas encore guéri, Seigneur, pourquoi mon père m'a-t-il abandonné, pourquoi ma mère m'a abandonné, Seigneur, pourquoi tu laisses ce problème persister dans ma vie, Seigneur, pourquoi cette maladie, pourquoi ce problème financier, pourquoi on m'a mis dehors, toi qui se poses toutes ces pourquoi, il y a une seule réponse à tous les pourquoi de la vie. Dans Romains 8, 28, il va dire, nous savons au reste que toute chose concourt au bien de ceux qui aiment Dieu, de ceux qui sont appelés selon son dessein. En d'autres mots, toute chose concourt. Le mot concourt dans le grec veut dire toute chose coopère, toute chose collabore, toute chose travaille ensemble pour le bien de ceux qui aiment Dieu, de ceux qui sont appelés à son projet, ou à son dessein, ou à son intention, ou à sa volonté. Oh, gloire à Dieu. Gloire à Dieu. Dieu te dit ce soir, c'est pourquoi là, toutes ces questions que tu te poses, toutes questions, ça y va poser tes tout. C'est parce que toute bagaille, ça y va, pral coopérer, pral collaborer, pral travailler ensemble pour volonté bon Dieu dans la vie. Mes chers amis, à soi, on a parlé du mystère de la volonté de Dieu. Le mystère de la volonté de Dieu. Dans Éphésiens 1, 11, il dit, c'est celui qui opère toutes choses d'après le conseil de sa volonté. Oh my God, I give you praise. Il va dire, Dieu opère toutes choses en accord avec le conseil de sa volonté. On m'a posé cette question, pour qui ça, bon Dieu, permette que Marie me quitte? Mais c'est parce que bagaille ça, situation ça, pour coopérer avec volonté, bon Dieu, sous la vie. On m'a dit, mais pasteur, pour qui ça, bon Dieu, quitte maladie ça? C'est pas deux prières, yo prier pour moi, moins jeûner, moins, yo vide l'huile sous moi. Bon, moun yo tellement vide l'huile sous, c'est comme si yo vide l'huile sous. Plus qu'on poulet frit Kentucky. Tellement yo vide l'huile sous où. Maintenant, bon Dieu dit qu'on s'agade. Tout bagay sa yo coopérer, yo collaborer, yo travaille ensemble parce que m'kon on même et moi-même, moi gon volonté, moi gon intention pour ou, moi ou appelé à mon dessein. Oh, Jesus Christ, I give you praise. Dieu permet les questionnements de la vie, chers amis, dans un objectif d'harmoniser notre volonté à la sienne. Dieu opère, Dieu bénit en accord avec sa volonté. Le mot accord ici, lorsqu'il dit celui qui opère toutes choses d'après le conseil de sa volonté, en d'autres mots, dans Éphésiens 1, verset 11, là, il dit celui qui opère toutes choses en accord. Le mot accord, c'est un terme musical. En d'autres mots, les situations de la vie sont en harmonie avec la volonté du Père. Dieu te dit, je fais de ta vie une composition musicale. Dieu dit, je vais te bénir en accord avec mon plan sur ta vie. Donc, notre volonté doit s'harmoniser avec sa volonté. Dieu te dit, je vais te donner les bons amis, je vais te donner les bons contacts, je vais te donner les bons emplois, je vais te donner les bonnes opportunités. Toute chose va

chaque fois que je lui dis, je vais lui faire une surprise, elle veut toujours savoir les détails. Surtout les femmes, hein. Les femmes aiment savoir les détails. On veut savoir le où, on veut savoir le quand, on veut savoir le pourquoi, on veut savoir avec qui, on veut savoir comment. Non, mais mes chers amis, avec Dieu là, il y a des moments dans notre marche avec Dieu, on se pose des questions comme, on dit, bon Seigneur, je voudrais avoir des précisions de ta part, j'aimerais que tu me dises exactement ce qui se passe dans ma vie, je comprends pas pourquoi. Mais Dieu ne donne pas toujours des détails. On doit comprendre, chers amis, que il faut qu'on marche avec Dieu par la foi. Il va dire dans 2 Corinthiens 5, le juste marche par la foi. Il va dire plutôt, bon, les textes là bien, parce que je sens qu'il m'a mélangé verset avec un autre texte. Bon, nous verset à bien, 2 Corinthiens chapitre 5, verset 7. Il dit nous ceci, car nous marchons par la foi et non par la vue. Merci Seigneur. Nous marchons par la foi et non par la vue. Donc, aujourd'hui, à travers cette étude, j'aimerais que on puisse être à l'aise dans le processus de la vie lorsque Dieu ne nous donne pas beaucoup de détails. Parce qu'il y a des gens qui m'écoutent ce soir, tu es inquiet, tu es stressé et tu dis, Seigneur, pourquoi si, pourquoi cela, pourquoi à droite, pourquoi à gauche, pourquoi 10, pourquoi date. Non, non, non. Bon Dieu, pas toujours by détail. Et il faut que nous comprenions ça. Il dit, car nous marchons non par la vue, mais par la foi. Mais premier bandame dit nous concernant. Alors, moi dit nous quelques informations importantes par rapport au mystère de la volonté de Dieu. Mais on l'a bandame dit nous, c'est que la volonté de Dieu est dévoilée progressivement. La volonté de Dieu est dévoilée progressivement. Mais on écrit ça, la volonté de Dieu se dévoile progressivement. Progressivement. Donc, Ésaïe 28, verset 10, dit nous ça. Brali nous version d'Arbia. Il dit car commandement sur commandement, ligne sur ligne, un peu ici, un peu là. Mais qui j'en bon Dieu fonctionner? Bon Dieu fonctionner un peu ici, un peu là. Ligue nous a dit un peu jodia, un peu dans 3 mois, un peu dans 3 ans, un peu dans 10 ans. Vous savez, un casse-tête là est toujours révélé progressivement. L'on fait un casse-tête ou pas qu'on fait un casse-tête en 3 secondes. Un casse-tête se révèle progressivement. Il faut que tu vois ta vie comme un casse-tête. Et Dieu révèle des morceaux progressivement. Le mystère de sa volonté veut dire que Dieu ne dévoile jamais sa volonté d'un seul coup. Dieu ne veut pas nous faire comprendre sa parole avec une seule visite. C'est pas parce qu'on prend la parole, bon Dieu, une seule fois, on va comprendre toute bagaille. Mais non, on pas qu'à visiter la parole une seule fois et puis on va comprendre toute bagaille. Dieu est intéressé à une relation et non pas un événement. Bon Dieu veut tourner, puis tourner, puis tourner. C'est peut-être ça me dit au début de l'émission que il faut qu'on lise la parole de manière journalière. Alléluia. On va voir un exemple ici de comment que la volonté de Dieu se révèle progressivement. En allant Genèse 22, versets 1 à 4. Naïmé lit pour nous. Genèse chapitre 22, la version Louis II. Et n'appli les versets 1 à 4. Les versets 1 à 4. Nous dit, après ces choses, Dieu mit Abraham à l'épreuve. Et lui dit, Abraham, et il répondit, me voici. Dieu dit, prends ton fils, ton unique, celui que tu aimes, Isaac. Regardez, soulignez ça. Il dit, va-t'en au pays de Morija. Et là, offre-le en holocauste, sur l'une des montagnes que je te dirai. Soulignez deux phrases. Il dit, va-t'en dans le pays de Morija. Et ensuite, il dit, Libral, allons faire un holocauste sur l'une des montagnes que je te dirai. En d'autres mots, Dieu pas bail, il pas bail Abraham précision de adresse côté le braler. Lui je dis, allons pays Moïdia, maintenant l'arrivée l'autre bois, ma bonne montagne là. Ouais, alors Dieu c'est le genre de Dieu qui va t'envoyer.

0: nécessairement te donner tous les détails tout de suite. Donc Dieu envoie Abraham dans la région de la montagne sans lui montrer quelle montagne précisément. Chers amis, ce que vous faites, ça là c'est très important. Écris ça, ça me va le dire nous là. Parce que là, il y a une révélation dans le texte là. Il dit comme ça. Il dit al nan pays Moridja. Ensuite, il pas dit qui montagne la jeune. Il dit l'arrivé l'autre bois Madou qui montagne. Nous comprenons ça, ça veut dire. Ça veut dire que premier, sans faire avec première instruction, bon Dieu, Bahoua, c'est ça qui va le déterminer, ça, bon Dieu, va le révéler ensuite. Ma contre, si nous tendez, ça me fait dire nous là. Je vais le répéter. Ça, al nan pays Moridja. Ensuite, l'arrivée l'autre bois, Madou qui montagne. Il n'y a pas bal adresse, il n'y a pas dit exactement quelle montagne que Abraham pral obligé à faire l'Holocauste là. Ça veut dire, premier instruction, bon Dieu, bah Abraham là, c'est ça qui te détermine, c'est ça qui pral déterminer qui ça, bon Dieu, pral dit ensuite. C'est-à-dire, malgré que Abraham te zambi, bon Dieu, malgré Abraham t'a pral servi, bon Dieu, pas bal toute information yo. Ça veut dire, faut nous comprendre, mes chers amis, que Dieu, ce que vous faites en premier avec l'instruction que Dieu vous donne, déterminera ce que Dieu vous révélera ensuite. Et plusieurs personnes sont bloquées, parfois spirituellement, parce que bon Dieu baillot en première instruction, et puis il y a tant de bon Dieu baillot 2, 3, 4, 5, 6, 7, 8, l'autre instruction. Bon Dieu pas fonctionner comme ça, chers amis. La première, ce que vous faites avec la première instruction, déterminera ce que Dieu fera ensuite. Verset 3, il dit, Abraham se leva de bon matin, sella son âne, et prit avec lui deux serviteurs et son fils Isaac. Il fendit du bois pour l'Holocauste et partit pour aller au lieu que Dieu lui avait dit. Le troisième jour, Abraham, levant les yeux, vit le lieu de loin. Alors, moi j'aime cette portion du texte parce que la Bible nous montre ici que Dieu a caché pendant 3 jours l'information. C'est-à-dire que Dieu n'a pas tout dit à Abraham tout de suite. Sans aucune description, sans aucun détail, verset 4 montre-nous que Abraham a reconnu la montagne. Il dit le troisième jour, Abraham se levant les yeux, vit de loin, vit le lieu de loin. Ça veut dire, bon Dieu, pas mal de description, pas mal de détails, tout de suite, intuitivement, tout de suite, dès que Abraham a vu la montagne, lui reconnaît lui. C'est-à-dire, Dieu a caché sa volonté dans un objectif d'enseigner à Abraham comment discerner. Par contre, si ça arrive nous déjà, ou bien, ou paraître peut-être, je ne sais pas moi, ou à lâcher ton bagage, et puis, l'on va lâcher tes bagages là, tout de suite, ou ouais, que, ah, mais ça me vient chercher. Hein. Comme si, en vont sortir, l'autre est sorti de la caille, ou pas qu'on exactement ce qu'on a pas l'acheter, mais l'autre est venu dans le magasin, hein, c'est comme si tout de suite, on y croit bagala là, ou tout de suite, ou qu'on est, ah, mais ça me vient chercher. Hein. Dieu veut qu'on développe un discernement. Au point que on arrive au point où ce que on reconnaît tout de suite la volonté de Dieu pour nos vies. Mais Dieu, ce que je veux attirer votre attention, c'est que Dieu a caché l'information. Donc Dieu a révélé l'information à Abraham un peu ici, un peu là, au fur et à mesure. Et si Abraham t'était collé côté le théa et que le pas de jambe bouger, il pas tape jambe montagne là, il pas tape jambe reconnaître lui. En d'autres mots, le premier pas qu'il a fait, la première instruction que Dieu lui a donnée, c'est ce qui a déterminé ce qu'on lui a montré ensuite ou ce qu'il a reconnu ensuite. Donc le mystère de sa volonté. Mes chers amis, avant de conclure l'émission, il me reste 15 minutes. J'aimerais premièrement, vous rappelez, la volonté de Dieu est dévoilée progressivement, mais j'aimerais conclure en donnant aux auditeurs et aux auditrices des instruments du mystère de la volonté de Dieu. Il y a des instruments que Dieu utilise. Alléluia. 1 Corinthiens 1, 27, 28 nous dit quelque chose. Ok? Laissez-moi lire. Tournez Bible nous dans 1 Corinthiens, chapitre 1, versets 27 et 28. Et nous avons un texte côté que nous pral ouais les instruments, moi et ça les instruments du mystère de la volonté de Dieu, les instruments du mystère de la volonté de Dieu. Il y a trois instruments que Dieu utilise pour faire des choses précises dans nos vies. Regardez ça. 1 Corinthiens chapitre 1 verset 27-28. Il va dire, mais Dieu a choisi les choses folles du monde pour confondre les sages. Dieu a choisi les choses faibles de ce monde pour confondre les fortes. Et Dieu a choisi les choses viles du monde et celles qu'on méprise, celles qui ne sont point, pour réduire à néant celles qui sont. J'aimerais qu'on puisse souligner trois mots, trois parties dans ces deux versets. Nous avons souligné premièrement les choses folles. Nous avons souligné les choses faibles, dans verset 27 là. Et nous avons souligné les choses viles. Voici les trois instruments que Dieu utilise pour faire des choses mystérieuses dans la vie de son enfant. OK? Premièrement, les choses folles. Numéro 2, les choses faibles. Numéro 3, les choses viles. Donc, on appelle ça les trois instruments de Dieu, les trois outils de travail de Dieu. Chers amis, voici avec quoi Dieu travaille dans nos vies. Ce sont les trois instruments ou ce sont les trois compagnons de service de Dieu, les choses folles, les choses faibles et les choses viles. Maintenant, lorsqu'on parle de choses, on peut parler des hommes, on peut parler de femmes, on peut parler de moyens, on peut parler d'instruments. La Bible nous dit dans Ésaïe, mes pensées ne sont pas vos pensées et vos voix ne sont pas mes voix, dit l'Éternel. Autant les cieux sont élevés au-dessus de la terre, autant mes voix sont élevées au-dessus de vos voix et mes pensées au-dessus de vos pensées. Donc, les voix, les solutions, les moyens de Dieu sont différents de nos vies, sont différents de nos solutions à nous, de notre perspective, de nos moyens. Premièrement, analysons les choses folles. J'aimerais te dire que Dieu utilise les choses folles pour accomplir sa volonté dans ta vie. Les choses folles en grec, le mot folle parle de choses insensées, de choses des folies. En d'autres mots, Dieu dit, j'ai des méthodes folles, des méthodes qui sont déroutantes ou des méthodes imprévisibles. Alléluia. Les choses folles sont des choses inhabituelles, des choses bizarres, inaccoutumées. Dieu dit, j'utilise des choses illogiques à la pensée humaine. J'utilise des méthodes imprévoyantes. Donc, on parle de méthodes qui sont irrationnelles aux yeux des hommes. Chers amis, ça fait aucun sens de demander à quelqu'un de plonger 7 fois dans une rivière sale dans le but d'être guéri de la lèpre. Ça fait aucun sens de donner 10% de notre salaire pour subventionner le royaume de Dieu et assurer une protection financière pour notre vie. Dieu dit, j'utilise les choses qui sont illogiques à l'homme dans un objectif d'accomplir ma volonté sur ta vie. Alléluia. Donc, le mystère de Dieu, c'est des choses folles que Dieu va utiliser dans nos vies. Dieu est capable d'utiliser un divorce pour amener la plus grande joie dans la vie de quelqu'un. Alléluia. Dieu utilise des choses folles. La deuxième chose qu'on a dit, Dieu utilise des choses faibles. Le mot faible veut dire des choses malades, sans force, infirmes, impuissants. Des choses qui sont impuissantes, des choses faibles. En d'autres mots, c'est pour ça que l'apôtre Paul va dire dans 2 Corinthiens 12, 9, il m'a dit, ma grâce te suffit car ma puissance s'accomplit dans la faiblesse. Bon, Dieu dit comme ça, j'utilise des choses faibles pour accomplir ma volonté dans ta vie. Oh, les questions que tu te poses, le pourquoi, Dieu te dit, j'utilise ces choses faibles. Exode 14:14 va nous dire, l'Éternel combattra pour vous et vous gardez le silence. Dieu utilise des choses faibles. Vous savez, dans le royaume de Dieu, notre faiblesse travaille pour nous et non contre nous. Ta faiblesse dans, dans ton caractère, ta faiblesse dans ton corps, ta faiblesse émotionnelle. Dieu dit, j'utilise les choses faibles pour accomplir ma volonté dans ta vie. Luc 6, 29 va nous dire, si quelqu'un te frappe sur une joue, présente-lui aussi l'autre. Si quelqu'un prend ton manteau, ne l'empêche pas de prendre encore ta tunique. Chers amis, Dieu travaille avec les choses faibles pour accomplir son mandat, sa volonté parfaite, qui est bonne, agréable et parfaite dans nos vies. Alléluia. Alléluia. Je ne sais pas qui est le capitaine de ma soeur, mais je connais que le message ça, c'est pour vous. C'est pour vous, oui. C'est pour vous. Parce que semaine ça, ou le mois dernier, ou semaine passée, ou t'as plein, ou t'as demandé Seigneur, pour qui ça, pour qui ça, pour qui ça. Bon, Dieu a bonne réponse à soeur. Dieu utilise les choses viles. Les choses viles. On a dit, Dieu utilise premièrement les choses folles. Il utilise les choses faibles. Et il utilise les choses viles. Le mot vil dans le grec, c'est les choses qui sont ignobles. En d'autres mots, les choses que l'homme va mépriser. Hein, les choses qui sont honteuses, hein, honteuses ou les choses qui sont basses. Luc 14, verset 11 va nous dire, car quiconque s'élève sera abaissé et quiconque s'abaisse sera élevé. En d'autres mots, Dieu utilise ta petitesse, ta bassesse, ton humiliation. Est la stratégie de Dieu pour ton élévation. Je vais répéter, ton humiliation est sa stratégie pour ton élévation. Ton humiliation est la stratégie de Dieu pour ton élévation. Vous savez, si on reste petit assez longtemps, Dieu nous rendra assez grand, juste assez rapidement. Si tu restes petit assez longtemps, Dieu va te rendre assez grand juste assez rapidement, mon frère, ma sœur. Juste assez rapidement. Maintenant, rappelle-toi que ce que je t'ai nommé, les choses folles, les choses faibles, les choses viles ou les choses qu'on méprise, ce sont les trois instruments que Dieu utilise pour faire des choses mystérieuses dans la vie de ses enfants. Gloire à Dieu. Gloire à Dieu. Maintenant, pourquoi Dieu utilise-t-il ces instruments? La réponse, elle est simple, mais elle est profonde. Dieu fait cela afin que Dieu seul puisse recevoir la gloire et non l'homme. C'est tout. 2 Corinthiens 4, verset 7 nous dit, nous portons ce trésor dans des vases de terre. Mais ça me tape dit nous au début. Nous portons ce trésor dans des vases de terre afin que cette grande puissance soit attribuée à Dieu et non pas à nous. Donc, mon exhortation pour nous ce soir, c'est de comprendre que la volonté de Dieu est mystérieuse. Et toute chose coopère, collabore, concourt, travaille ensemble pour le bien de toi qui a été appelé de faire sa volonté. Rappelle-toi que c'est lui qui opère toutes choses dans ta vie d'après le conseil de sa volonté. Et il s'arrange que tout soit en accord avec le conseil de sa volonté. Pourquoi ton mari t'a laissé? Pourquoi tu n'es pas encore guéri? Pourquoi le problème n'est pas encore résolu? Pourquoi tu as encore ce problème judiciaire? Eh bien, c'est parce que tout ça va concourir à ton bien. Dieu te dévoile sa volonté progressivement. Dieu utilise les choses folles, les choses faibles, les choses viles. Et tout ça dans un objectif que lui seul puisse recevoir la gloire. Que Dieu vous bénisse ce soir. Si nous sommes rendus à la fin de l'émission et si vous aimeriez nous visiter à nos cultes à l'église Le Refuge, c'est tous les dimanches. De midi à 14h au 8604 boulevard Langelier dans le quartier de Saint-Léonard. On va vous accueillir avec joie. Et si vous voulez entrer en contact avec le pasteur Daniel, nous vous invitons à visiter notre site internet au www.eglise-le-refuge.ca et vous allez pouvoir nous envoyer un courriel à info@eglise-le-refuge.ca. N'oubliez pas de suivre nos émissions tous les mardis et les jeudis soirs de 19h à 20h. Sur ce, nous vous souhaitons de passer une excellente soirée. Que Dieu vous bénisse. Au revoir.
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Peut-être si pas de gain avion, d'agen va faire n'importe 2-3 mois avant m'arriver là parce que je suis loin. Et moi, je voulais spécialement remercier tout bien-aimé qui a accepté ma chère ensemble avec moi. Et je ne sais pas côté où tu es venu, mais je t'ai invité, je t'ai accepté puis je t'ai venu. Je fais un pile sacrifice pour là, sacrifice personnel, sacrifice familial et sacrifice monétaire pour là, je dis. Je n'ai pas de vous mettre debout pour capable applaudir encore davantage à la gloire de Dieu. 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C'est une autre nation qui est liée. Il comprend un peu créole. Mais elle t'a accepté pour être ensemble avec nous. Et moi, je dis, prophétesse Cassie, merci beaucoup. Parce qu'elle n'a pas compris le créole comme il faut, mais elle est venue ensemble avec nous parce que c'est un monde qui gagne en pile respect pour la parole et qui voulait venir ensemble avec nous. Nous comptons en pile qu'elle est ensemble avec nous. 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Mais nous avons présenté eux personnellement. 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Nous voulons remercier spécialement le couple Jean-Marc et Sœur Lacantia qui ont été invités pour nous venir la soirée. C'est un privilège exceptionnel que ça y est pour nous capables de participer dans un grand événement. Ça. C'est la première fois que nous venons en Guadeloupe et nous disons bon Dieu merci que c'est l'évangile qui mène en Guadeloupe. Ce n'est pas Madi Gras, ce n'est pas Carnaval, mais c'est Jésus qui nous a fait gloire. Amen. Nous disons bon Dieu merci pour ça et nous remercions Sœur Lacantia avec frère Jean-Marc qui t'a fait choix de nous pour nous capables de venir parler de l'évangile dans la place. 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Ça veut dire depuis 4h30, je suis dans l'aéroport. Hier était dimanche, je fais l'église. Et puis après, ça m'a entré la caille bien tard. Je fais une heure et demi dormi, je viens là. Ça veut dire que ce n'est pas facile pour moi. Mais je prie chanson avec quoi soit. Parce que le Seigneur, c'est lui-même qui va être force. 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Et le thème qui a été confié, nous, c'était dans le livre de Hébreux chapitre 11 qui dit la puissance de la foi. Hébreux, c'est le chapitre par excellence de la foi dans la Bible. Depuis qu'on a parlé de la foi, on fait référence au livre des Hébreux parce que son livre, verset chapitre, ça, son chapitre qui a un peu d'importance. Mais on dit la puissance de la foi. Parce que la foi n'a pas qu'une importance dans la vie chrétienne. La foi toujours est ton moyen. Un moyen. Moi, je dis la foi toujours est ton moyen. C'est un canal de transmission que la foi est. Parce que dans Éphésiens 2, verset 8, il dit, c'est par la grâce que nous sommes sauvés par le moyen de la foi. Ça signifie que grâce là est disponible pour nous. Mais si pas de gain la foi, nous ne pouvons pas joindre. Le Jésus-Christ mourit, il mourit pour tout homme sur la terre. Mais seulement les gens qui sont capables de bénéficier de grâce la mort de Jésus-Christ, là, c'est les gens qui ont la foi. Et voilà pourquoi la foi révèle l'important.
Le moyen de transport dans chaque sac à fête dans l'humanité toujours un paquet d'importance. Ou que doit son monde qui chita là, ou millionnaire, mais millions qui côté lié li en Haïti, ou bien millions qui côté lié li à Saint-Domingue ou bien New York. Mais pendant ce temps qu'il y a des millions qui réservé à eux-mêmes, ou que doit mourir dans la nécessité. Parce qu'il faut qu'on ait un moyen de transport pour aller pour aller chercher millions qui étaient pour eux, et puis alors, ou être capable de vivre des millions. Ça permet que le monde entier, qu'on y a, gagne une bénédiction qui te bat à la croix pour lui. Bon Dieu dit dans Jean 3, verset 16, il dit, car Dieu a tant aimé le monde qu'il a donné son Fils unique. Le fait de donner Jésus-Christ son bagage qui est indéniable. Pas que le monde qui a campé, il dit Jésus-Christ pas de bat à la croix. Parce que c'est publiquement qu'il a été crucifié. C'est publiquement qu'il a été couloué dans la droite. Ça veut dire que, par exemple, monde qui a campé, il dit que ça que Jésus-Christ pas de bas à la croix. Mais ça poursuivre à la fin, il dit, afin que quiconque croit, Jésus-Christ baille, tout le monde voit qu'il te crucifié, mais ça, l'homme n'a rien pour le faire, c'est la foi pour l'impliquer, pour le capable de jouir de don ça, bon Dieu baille. Et voilà pourquoi que ouais, l'humanité n'a trouvé situation côté lui a. C'est parce que le don a été donné. Mais la courroie de transmission, bien la façon pour aller joindre le don, pas que monde qui est capable de joindre, c'est seulement monde qui croit en bon Dieu. Alors, si vous êtes capable de parler de la foi ensemble avec vous, il faut que je définisse. Parce que nous dit c'est la puissance de la foi. Donc puissance, c'est un bagage qui a un pouvoir pour faire des choses extraordinaires. C'est ça qui fait dans la Bible, il y a une grande différence entre puissance et autorité. Autorité et pouvoir, c'est capacité, c'est autorité et pouvoir, c'est le fait que nous connaissons Jésus. Dans Luc 10, 19, Jésus-Christ dit, je vous ai donné le pouvoir. Ça veut dire, m'baoul déjà. Ça veut dire que depuis vous faites connaissance de Jésus-Christ, vous avez pouvoir. Et pouvoir, c'est synonyme d'autorité. Ok? Maintenant, le fait qu'on ait pouvoir, ça va signifier que on a exercé pouvoir là. Maintenant, l'exercice du pouvoir doit être fait par la puissance. Parce que c'est comme si Mdaka Babdou, le soldat qui enrôle dans l'armée, il a pouvoir dans l'immédiat. Parce que non inscrit dans l'armée. Mais ce n'est pas parce que non soldat inscrit dans l'armée qui fait une habilité pour exercer pouvoir. Il faut qu'il y ait puissance. Et puissance soldat, c'est pour les âmes qui arrivent. Et ça fait, non soldat met écrit dans le quartier général là, s'il n'y a pas d'âme dans la mi-temps, n'importe qui n'est qu'à battre avec lui. N'importe qui n'est qu'à la guillater, pas qu'il n'est qu'à appel. Mais immédiatement que les âmes dans la ribol, qui symbolise puissance là, ça crive, moun pa ka faire n'importe qui ça arrive avec. Ce problème ça l'église qui actuellement. Nous avons le pouvoir, nous avons l'autorité de Jésus-Christ, mais nous pas gain puissance. Et ça fait diable a fait n'importe qui ça arrive. Il fait n'importe ça qui plutôt pas peine parce que raison pour faire le peine, c'est puissance mon Dieu dans nous-mêmes. Et ça fait Jésus-Christ dans Luc 10 19, il dit je vous ai donné le pouvoir. Passé composé, m'baoul déjà. Mais ça ne va pas me dire rien. L'élève vient dans Actes des Apôtres, chapitre 8. Il dit, monsieur, puis qu'on a l'évangélisé. C'est la puissance. Il dit, pas l'évangélisé. Il dit, c'est pour nous monter dans la chambre haute. Pour aller chercher puissance. Là, parce que nous n'avons pas qu'à évangéliser sans la puissance. Parce que si nous avons l'évangélisé sans la puissance, ce n'est pas qu'être parole n'a dit pas de sens. Parce que faut que ça n'a pas dit. Capable d'ajuster à moun kenye. Ou après un soldat, excuse-moi, l'a entré dans foule, celle grande zame qui soulia a fait n'importe 500 moun kouri. 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Et c'est pour cette raison que l'église, diable a pas peur non encore. Parce que nous avons un manquement quelque part que nous ne sommes pas capables de combler. Jésus-Christ dit,
je vous ai donné le pouvoir, Luc 10, 19. Mais il dit, monsieur, pas à l'évangéliser, pas à témoin moi, sans nous pas recevoir la puissance. Acte des apôtres, chapitre 2. Chapitre 1, verset 8. Il dit, vous recevrez une puissance, le Saint-Esprit survenant sur vous. Et ça qui fait que, on apprend dans Actes des Apôtres, chapitre 1, verset 14. Dans verset 14, on apprend, la Bible dit, et les femmes et les hommes montèrent dans la chambre haute. Et les femmes et les hommes. Ça a un paquet d'importance. Peut-être ou même qu'appli, les femmes et les hommes montaient dans la chambre haute pour la prière. Ça va signifier point et pour. Mais un juif qui habitué avec la loi et qui connaît l'Ancien Testament, ça a son scandale pour lui. Parce que la femme pas prié avec l'homme dans la synagogue. Parce que la femme pas le même droit spirituel avec l'homme dans la synagogue. C'est l'homme qui a le pouvoir ça. Mais Jésus-Christ, il est venu pour changer toute bagaille. Mais cependant, c'est pour bagaille qui est nouveau. Parce que dans Joël 2, verset 28, Joël 2, verset 28, il dit, dans les derniers temps, je répandrai mon esprit sur toute chair. Joël qui a parlé. Joël, son prophète de l'Ancien Testament, l'a parlé au peuple juif. Parce que les sages juifs ne font pas porter attention à ça. Parce que des fois, bon Dieu a parlé, nous tellement distrait, nous ne pouvons pas les bon Dieu a parlé. Il dit, je répandrai mon esprit sur toute chair. Ça, ce n'est pas rien. Il dit, vos fils et vos filles prophétiseront. Comment Joël a parlé, il dit, vos fils et vos filles. Ça veut dire, il dit, fils, il fait rapport avec homme. Il dit, fille, il fait rapport avec femme, Ancien Testament. Ça veut dire qu'on l'air nouveau qui pral vini. Il n'y a pas question de sexe encore. Il n'y a pas question de monde qui est consacré. Il n'y a pas question d'homme et de femme. Les bon Dieu a gardé dans la nouvelle alliance. Il n'y a pas gardé sexe, nous. Mais il a gardé consécration. Ça veut dire que monde qui puisse consacrer, c'est sous lui bon Dieu a lagué l'esprit. Et bon, question de sexe. La question de sexe était dans l'Ancien Testament. Mais avec la venue de l'Esprit, la plus puissante que ça. Et voilà pourquoi, lorsque Joël dit, vos fils et vos filles prophétiseront, ça veut dire avec la venue de cet Esprit, la crasé barrière de sexe. La crasé barrière de sexe, homme, femme, qui que ce soit. Mais le bon Dieu a regardé en bas, il a regardé qui est ce monde qui a agi. Qui est-ce qui a jeûné? Qui est-ce qui a la prière? Qui est-ce qui a consacré? Si c'est femme qui a genou, c'est sous l'esprit bon Dieu descend. Et si c'est homme qui a genou, c'est sous l'esprit bon Dieu descend. Et chaque fois, on va dans Actes des Apôtres, chapitre 1, verset 14. Et les hommes et les femmes montaient dans la chambre haute. La Bible dit que ça, que le jour de la chambre haute, le jour de la Pentecôte, ils étaient tous dans le même lieu. La Bible dit, ils furent tous remplis du Saint-Esprit. Ça veut dire, l'Esprit a tombé, même quand c'était l'Esprit qui tombé sous Pierre, c'est même quand c'était l'Esprit qui tombé sous Fabio. Pierre, qui sont colonnes de l'Église, même quand c'était l'Esprit qui tombé sur eux. Regardez, la Bible dit, et se mirent à parler en d'autres langues, selon que l'Esprit leur donnait à exprimer, se mirent à parler. Ça veut dire que le message de la Pentecôte n'a pas été porté seulement par les hommes. Femmes, yo t'a prophétisé aussi. Femmes, yo t'a parlé en langue aussi. Parce que la Bible dit, c'est eux toutes qui t'a parlé en langue, c'est eux toutes qui prophétisaient. Maintenant, la Bible dit, au bruit qui eut lieu, la multitude a couru. Ça veut dire, les autant de parler en langue, ils comprennent ce qu'a dit. Le Saint-Esprit rassemblé. Tu avais dit, pour l'église, ça a commencé. Ce n'est pas Pierre qui t'a rassemblé. C'est le Saint-Esprit qui t'a rassemblé par le biais des hommes et des femmes. Parmi les personnes qui t'a prophétisé, les femmes étaient présentes.
Donc l'église, ce n'est pas une question d'homme. L'église, c'est une question de monde consacré dans mon Dieu. Monde qui a cherché présence, mon Dieu. Est-ce qu'on est avec moi là? Ça veut dire que les femmes te prêchent tout. Qui permettent que foule monde vienne rassembler pour entendre le message et Pierre prêcher. Matin, à soir, d'ailleurs, je vais parler avec vous pour qu'on ait une dimension. Qu'on comprenne mon Dieu. Est-ce que son blague, mon Dieu, et son jouet lié? Mais son bagage sérieux. Qui ça que l'évangile même? Comment comprendre l'évangile? Est-ce que l'évangile c'est venu juste à l'église, battre mais seulement? Ou bien dans l'évangile, il y a quelque chose de surnaturel de Dieu? Et c'est ça qui fait, semaine ça, nous allons parler de la foi. Nous ne pouvons pas parler de la foi, juste pour parler de la foi. Faut que la foi articulée, lui fait quelque chose dans la vie monde. Chaque fois où le monde n'est pas attiré par l'église actuellement, c'est parce que ça y a cherché, il n'y a pas joué. Des fois, nous baillons le monde récréation, nous baillons le monde, pas qu'il y a des bagailles, il n'y a pas joué de yo. Mais le seul bagaille, il n'y a pas joué de yo, c'est présence, mon Dieu. Les présences, mon Dieu, n'ont place. Le monde a obligé de venir, même si il était contre Jésus-Christ, mais il est obligé de marcher derrière Jésus-Christ. Il n'y a pas voulu, ouais, Jésus-Christ. Je suis obligé de marcher derrière Jésus-Christ parce que ça que tu es dans Jésus, c'est lui-même seul qui est dans lui-même. Parce que aucun monde dans le moment par là que tu as gagné ça que tu es dans lui. Ressusciter les gens qui mourent, guérir malade, purifier les preux et faire beaucoup d'autres choses. Mais pour me finir avec vous aujourd'hui, pour me parler avec vous de la question de Joël 2, verset 28. Donc avec la venue du Saint-Esprit, barrière s'écrase. Il dit vos fils et vos filles prophétiseront. Il dit, vos vieillards et vos jeunes gens ont des visions. Ça veut dire barrière, l'âge, crasé tout. On va obliger de convertir 50 ans pour recevoir la révélation de Dieu dans l'évangile. 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
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Les portes du séjour des morts ne prendront point contre elle. 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
1: Gloire à Dieu.

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Alléluia! Jésus m'a vivant, Jésus m'a présent, Jésus m'a pas jamais là, Jésus m'a toujours là. Alléluia! 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Alléluia, gloire. Verset 12 à 14. Bralli pour nous. Il dit. Tu les chercheras et ne les trouveras plus. Ceux qui te suscitent querelle, ils seront réduits à rien, réduits au néant. Attendez, vous attendez? Vous pourrez chercher yo, ou pas pour yo, tout le monde qui cherche au compte. 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Ha, il y a des gens qui volent l'hôpital, oui. Il y a des gens qui font faire stroke, il y a des gens qui font faire cancer, il y a des gens qui font faire sucre, il y a des gens qui font faire tension. L'éternel, tout, regardez. Il pourra le réduire pour rien. Ok? Alléluia. Malgré, malgré, faites attention, faites sucre, faites tout bagaille. Yo, style, encore, encore.
Oh, pas de personne. 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Parce qu'on n'est pas capable encore. Et pour l'Éternel, pour un charge ça pour les trois à midi. Au nom de Jésus. Ceux qui te faisaient la guerre. Gloire à Jésus. Il dit, car je suis l'Éternel, ton Dieu. Alléluia. A chanté a dit Dieu est au contrôle. Vous comprenez? Parce que bon Dieu au contrôle. Il est au contrôle à midi. Car je suis l'Éternel ton Dieu. Gloire à Jésus. Alléluia. Qui fortifie ta droite. Gloire à Jésus. Qui te dit ne crains rien. Je viens à ton secours. O konia rosharama e kerashaya harata karama ike rosharata karama e arashaka. Oh alléluia. Oh je viens à ton secours. Ne crains rien, vermisseau de Jacob, à le faible reste d'Israël. Je viens à ton secours, dit l'Éternel. Allez, le Saint d'Israël est ton sauveur. Gloire à Jésus. Au pas besoin de peur. L'église de Dieu, maison de prière. Jésus vient à ton secours. Alléluia. Le Père, le Fils, le Saint-Esprit vient à ton secours. L'église de Dieu, maison de prière. Radio Emmanuel. Bon Dieu, fini à ton secours. Pas peur, hein. Le faible reste d'Israël. Vermisseau de Jacob. Au pas peur. Alléluia, gloire. Alléluia, gloire. Au candidat Rochaya. Alléluia. Alléluia. Oh, Dieu. Et l'Éternel qui te fortifie. 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Par Jésus. L'Éternel nous continue à la. 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Esprit de mort. Dehors. Esprit de mort. Sorti. 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Dehors. Esprit amertume. Esprit de l'énergie. Esprit cacassé. Dehors. Alléluia, alléluia. Je suis l'Éternel. Je viens à ton secours. 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

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Sois mon guide. 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Et j'ai enfin réalisé que je suis née pour t'adorer. Alors je me prosterne. Je t'ouvre mon cœur et ses compartiments. Et je te dis oui. 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